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0: peut-être qu'il y a parmi nous des lève-tôt ou des couche-tard. 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

0: à vous tous, bonjour à vous toutes, bonjour à toi Joanne.
1: Bonjour Franck et bonjour à toutes et à tous.
0: Et bienvenue sur Radioactivité, nous sommes aujourd'hui le vendredi 25 septembre 2026, nous sommes le 268e jour de l'année. Bonne fête au Hermann en ce jour et bonne fête au Firmin également, au Lupita également. Aujourd'hui c'est la journée nationale d'hommage aux harkis. Alors est-ce que justement tu peux nous faire un petit point sur le dicton de ce jour?
1: Alors le dicton pour aujourd'hui, à la Saint-Firmin, l'hiver est en chemin. Effectivement ce matin, vous l'avez peut-être senti, il faisait légèrement frais hein, en ce début de matinée.
0: Voilà, bah, c'est vrai, nous sommes le troisième jour d'automne, 23, 24, 25, voilà, ouais, troisième jour d'automne, donc effectivement, on y arrive, hein, dans le temps un peu plus frais, puis et dans un mois, on change d'horaire, hein, il fera plus, il y aura moins de jours ensoleillés, voilà, ça sera plus court, on va dire, ces journées sous le soleil. Alors justement, quels sont les faits qui se sont déroulés un 25 septembre?
1: Alors, on peut citer en 1725 la naissance de Joseph Cugnot, inventeur du premier engin automobile, le fardier à vapeur. En 1957, des soldats dépêchés par le président Eisenhower escortent 7 élèves noirs au lycée de Little Rock dans l'Arkansas, l'un des tournants de la lutte pour les droits civiques des noirs américains. Et enfin, en 2008, mission historique de la fusée longue marche 2F, emportant le vaisseau spatial Spenzhou 7 et 3 taïkonautes chinois. Le 27, Zhai Zigang accomplit la première sortie d'un chinois dans l'espace. Voilà pour l'essentiel des faits qui se sont déroulés dans notre histoire un 25 septembre.
0: Alors parmi nos célébrités, là on va être gâtés en musique, on en a beaucoup et j'en remarque encore que j'ai pas mis, que j'ai oublié de programmer. Alors Teddy Swims, le chanteur, 34 ans, la chanteuse Rosalia, 34 ans, nous avons la chanteuse Elsa Isnou qui fête ses 38 ans, acteur et aussi chanteur Will Smith qui fête ses 58 ans, qu'on pourra rajouter Will Smith. Il y aura également, on va souhaiter un bon anniversaire également à la chanteuse Juliette, 64 ans, au chanteur italien Zucchero, 71 ans, je vois le footballeur Karl-Heinz Rummenigge qui fête ses 71 ans. Voilà pour l'essentiel des anniversaires. Ouais, voilà pour l'essentiel des anniversaires en ce qui concerne les chanteurs. Est-ce que tu veux compléter? Parce que nous avons quand même du beau monde.
1: Alors, il y a l'acteur français Anthony Zonigo qui fête ses 34 ans aujourd'hui, l'actrice Alix Benezek qui fête ses 35 ans, il y a le célèbre acteur américain Donald Glover qui fête ses 43 ans, l'actrice Claire Borotra qui fête ses 53 ans aujourd'hui, nous avons le célèbre chef cuisinier Jean-François Piège qui fête ses 56 ans ce jour, nous avons la célèbre humoriste Anne Roumanoff qui fête également ses 61 ans ce jour. Nous avons également l'acteur Tate Donovan qui fête ses 63 ans. Nous avons Karim Zeribi, responsable politique, qui fête également son anniversaire en ce jour. Nous avons Patrick Braoudé qui fête ses 72 ans en ce jour. C'est un acteur français. L'actrice Heather Locklear qui fête ses 65 ans en ce jour. Je vois le célèbre acteur connu pour son rôle dans les films Star Wars, Mark Hamill, qui fête ses 75 ans en ce 25 septembre. Voilà pour l'essentiel des anniversaires du jour.
0: Ah, et puis je viens de voir Bernard Lecoq. Peut-être, non, ouais,
1: Bernard,
0: il est connu.
1: On peut le citer, personnellement je ne le connais pas, mais vous le connaissez,
0: ah ouais,
1: peut-être.
0: C'est un acteur, ouais.
1: 76 ans pour lui aujourd'hui. Moi je viens de voir Super Nanny, l'ancienne, la première Super Nanny, Katloum Sarai, qui nous a quittés prématurément en 2010 à l'âge de 47 ans. Elle était née en 1962.
0: Et moi j'aurais ajouté aussi Michael Douglas, c'est un acteur, 82 ans. Et puis aussi une autre actrice, Trice, qui me dit quelque chose. Voilà, Catherine Zeta-Jones, qui fête ses 57 ans aujourd'hui. Ce nom me dit quelque chose. Voilà, donc je pense qu'elle a dû faire aussi pas mal de films. Voilà, pour essentiels anniversaires, on va donc démarrer ensemble en musique. Alors, je vous ai préparé Zucchero pour démarrer. Baila Morena, il me semble que c'était la bio d'un film, Les Bronzés 3, je crois, c'est ça.
1: Les Bronzés 3, ouais, effectivement, c'est ça.
0: Tu vois, je suis quand même un petit peu calé en film.

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2: Il est l'heure de retrouver votre météo sur Radioactivité. À vous rappeler que nous sommes aujourd'hui le vendredi 25 septembre, 268e jour de l'année 2026. Nous perdons 4 minutes d'ensoleillement aujourd'hui. Le soleil s'est enlevé ce matin à 7h26 et se couchera tout à l'heure à 19h27. Une météo estivale prévue pour aujourd'hui. C'est une belle journée ensoleillée qui s'annonce sur notre région, parfois un peu voilée par des bandes cirrus. Le vent se fera discret. Une petite fraîcheur sera présente au réveil avant de céder la place à un temps presque chaud cet après-midi. Avec un soleil généreux et étant de plus en plus chaud ces prochains jours, parfois proche des records pour une fin septembre. Et côté température, ce matin nous serons à 8 degrés, cet après-midi on atteindra les 24 degrés sur le bassin de Pont-à-Mousson. Et à vous préciser que pour votre week-end, on atteindra jusqu'à 27 degrés samedi et dimanche l'après-midi. h18 à l'horloge de Radioactivité, restez bien branchés d'ici quelques minutes, votre horoscope arrive. En attendant, on poursuit la mise à l'honneur de nos stars du jour avec le célèbre acteur Will Smith. 58 ans pour lui aujourd'hui, il avait fait quelques morceaux en musique, avec notamment sur la BO du film Men in Black, qu'on écoute tout de suite ensemble sur Radioactivité.

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1: Il est l'heure de retrouver votre horoscope sur Radioactivité. On commence comme d'habitude avec les béliers. Au travail, ne sombrez pas dans le découragement ni dans l'énervement épidermique. En amour, vous êtes incapable de prendre une décision. Il serait temps de bien fixer vos choix et vos souhaits. Santé, faites un peu d'exercice. Les taureaux, au travail, ordre et bon sens dans vos travaux. Vous allez passer une journée agréable sous le signe de l'efficacité. En amour, c'est le jour J avec un grand P comme passion. Tout est idyllique. Santé, bonne. Les Gémeaux, au travail, faites preuve de bon sens et de patience, même si vous avez l'impression que rien ne va assez vite à votre goût. En amour, faites des concessions, c'est la meilleure façon d'éviter des heurts et des conflits inutiles. Santé, tonus. Les Cancers, au travail, continuez sur votre lancée, rien n'est encore terminé et vous devez redoubler d'efforts. En amour, élargissez le cercle de vos relations, cela vous permettra de connaître de nouvelles expériences intéressantes. Santé, nervosité. Les Lions, au travail, prenez votre travail au sérieux. C'est en effet aujourd'hui une phase d'examen décisif pour vous. En amour, de nouvelles rencontres en perspective, à vous de vous engager. Santé, reins douloureux. Les Vierges, au travail, réussite possible avec un lion. Vous apporterez votre bonne volonté dans un travail d'équipe. En amour, des promesses à tenir envers l'être cher, il ne faudra pas le décevoir. Santé excellente. Les Balances, au travail, ne songez pas trop aux détails et il vous faut aujourd'hui aller directement à l'essentiel. En amour, vous avez envie de vous engager davantage, le moment est peut-être bien choisi. Santé, du sommeil à rattraper. Les Scorpions, au travail, songez à de nouveaux projets. Le moment est tout à fait adéquat pour pouvoir le faire. En amour, laissez l'initiative à votre partenaire. Cela vous permettra d'apprécier sa tendresse et sa sincérité. Santé, consultez votre dentiste. Les Sagittaires, au travail, songez à vos intérêts financiers. Ne laissez rien à la traîne sur ce plan-là. En amour, faites preuve de spontanéité et d'assurance. Vos proches apprécieront pleinement. Santé, morale légèrement en baisse. Les Capricornes, au travail, excellent travail intellectuel. Vous allez mettre sur pied une organisation parfaite et efficace. En amour, climat de compréhension totale, cela vous donne un excellent moral. Santé, surveillez votre alimentation. Les Verseaux, au travail, votre bonne volonté va payer. Vous allez vous acquitter avec succès de vos tâches. En amour, occupez-vous davantage de vos proches. C'est aussi le moment de faire des projets ensemble. Santé, mangez à heures régulières. Et on finit comme d'habitude avec les Poissons. Au travail, ne faites pas plusieurs choses à la fois, vous risqueriez de ne plus rien contrôler du tout. En amour, mesurez vos paroles, vous avez tendance à dire trop crûment les choses. Santé, évitez alcool et tabac.

Votre horoscope à l'instant sur Radioactivité, 8h27 dans quelques secondes à l'horloge du 96.5. Restez bien branchés dans quelques minutes, vos informations. En attendant, on poursuit et on termine la mise à l'honneur de nos stars du jour. D'ici quelques minutes, nous retrouverons Elsa Esnou qui fête ses 38 ans en ce 25 septembre. Et tout de suite, la chanteuse Juliette, également française, 64 ans pour elle. On l'écoute avec Rum Pom sur Radioactivité.

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3: Il est l'heure de retrouver vos informations sur Radioactivité. On commence comme d'habitude avec les infos à la une de ce jour. Religion, comment Léon XIV a été convaincu de venir très vite en France. Léon XIV arrive ce vendredi en France pour une visite officielle de 4 jours. Le nombre de baptêmes d'adultes et d'adolescents en hausse, sa proximité avec le cardinal Aveline, chef de file de l'Église de France, et son attachement à la spiritualité de certains saints français ont favorisé ce voyage. Politique, la stratégie de Macron pour faire baisser les prix à la pompe. Invité des JT de TF1 et France 2 jeudi, le président espère résoudre la crise des carburants en envoyant des soldats français en Arabie Saoudite et en demandant aux pays du G7 de libérer des stocks stratégiques. Il n'exclut pas de baisser les taxes en dernier recours si la voie diplomatique échoue. Énergie, l'Union européenne redoute la panne sèche de diesel. Au lendemain de la menace de Donald Trump prêt à interdire les exportations de diesel américain pour faire baisser les prix aux États-Unis, l'Union européenne a évoqué une très mauvaise idée. L'impact serait dévastateur vu les difficultés d'approvisionnement actuelles. Santé, une nouvelle vague de Covid avant la campagne de vaccination. Le Covid-19 circule de plus en plus dans le pays depuis une semaine. Si la propagation du virus accélère, cette nouvelle vague démarre moins violemment que les années précédentes. La campagne de vaccination conjointe Covid-grippe commencera le 13 octobre. Société, le remboursement des culottes et coupes menstruelles en pratique. Certaines protections menstruelles réutilisables seront prises en charge par la Sécurité sociale à partir du 1er octobre. Les personnes concernées, montants et modalités de remboursement vous expliquent tout ça. Alors comment se faire rembourser ? Pour profiter de la mesure, il faudra se rendre en pharmacie. Attention, toutes les protections réutilisables ne sont pas concernées. À combien s'élève la prise en charge ? Les bénéficiaires de la C2S auront le droit à une prise en charge intégrale, tandis que les moins de 26 ans seront remboursés à hauteur de 55 à 65%. Et enfin, quels types de protections seront remboursées ? Pour s'assurer de l'innocuité des produits remboursés, les pouvoirs publics ont établi un cahier des charges. Les fabricants doivent respecter plusieurs critères en termes de matière, coton biologique ou logiciel pour la couche drainante des culottes, silicone ou plastique médical pour les coupes. Cinéma, l'actrice Marina Vladi est décédée à l'âge de 88 ans. L'actrice, écrivaine et chanteuse Marina Vladi, prix d'interprétation au Festival de Cannes en 1963 pour Le lit conjugal et qui a tourné dans plus de 80 films, est décédée jeudi à 88 ans. Tout au long de sa carrière, Marina Vladi a tourné avec les plus grands, de Jean-Luc Godard à Orson Welles, en passant par Ettore Scola. Climat, 98 000 hectares ont brûlé en France depuis janvier. Environ 98 000 hectares ont été brûlés depuis cet été par les 21 000 départs de feu qu'a connu la France hexagonale, un niveau 5 fois supérieur à la moyenne de ces 20 dernières années et un record depuis 1976, a révélé jeudi l'Office national des forêts. Municipal, une victoire du RN annulée en justice. Le tribunal administratif d'Orléans a annoncé jeudi l'annulation de la victoire du Rassemblement national à l'élection municipale de Montargis. Le candidat RN, Côme Duny, l'avait emporté de 59 voix dans cette ville de 15 000 habitants. Il a ensuite démissionné en août pour raison médicale et a été remplacé par son adjoint à la sécurité. Sous réserve d'un appel, une nouvelle élection devrait avoir lieu d'ici 3 mois. Dans la Côte d'Or, une femme tuée, son compagnon arrêté. Un quinquagénaire a été retrouvé chez elle à Dijon, mortellement blessé dans la nuit de mercredi à jeudi. Son décès a été constaté peu après l'arrivée de la police, intervenue à la suite d'un appel de voisins. Les policiers ont également surpris son compagnon, un homme de 34 ans, dans un grand état d'excitation, qui tentait de sauter du deuxième étage. Il a été placé en garde à vue. Dans le Rhône, la mort de Quentin Derenck, 5 nouvelles mises en examen. 5 personnes ont été mises en examen jeudi dans le cadre de l'enquête sur la mort du militant d'extrême droite radicale Quentin Derenck à Lyon en février, ce qui porte à 14 le nombre de suspects poursuivis dans ce dossier. Les 5 personnes ont toutes été mises en examen pour participation à une association de malfaiteurs en vue de la préparation d'un délit et 4 d'entre elles pour violence aggravée. Service 471, bureaux de poste menacés de fermeture d'ici 2027. La Poste envisage de transformer plus de 400 bureaux de poste en agences communales ou en relais commerçants dans les prochains mois. Les syndicats regrettent cette évolution qui pourrait engendrer des trajets supplémentaires et un recul des services de proximité pour les usagers. Justice, débit des box internet, action contre les fournisseurs d'accès. L'association de défense des consommateurs a indiqué jeudi poursuivre Bouygues Télécom, Free, Orange et SFR. Elle pointe un manque d'informations disponibles concernant les mesures de débit de leur box internet. Distribution, le projet d'Auchan finalisé avec la cession de 17 magasins à Lidl. Le distributeur Auchan a annoncé jeudi être en passe de céder 17 supermarchés à l'enseigne Lidl. En novembre 2025, le groupe avait lancé un projet de restructuration afin de se concentrer sur ses hypermarchés. Cette opération permet de finaliser ce plan de transformation de son réseau de 266 supermarchés dont la plupart ont été vendus ou transférés. En Europe, l'Union européenne sanctionne Xenia Fedorova. L'Union européenne a décidé de sanctionner la chroniqueuse russe pro-Kremlin Xenia Fedorova, déjà interdite du territoire français pour propagande en faveur de Moscou. Cette sanction consiste en un gel des avoirs et une interdiction de voyager dans l'Union européenne. L'Union européenne accuse l'ancienne patronne de Russia Today France, âgée de 45 ans, d'avoir relayé des discours en phase avec ceux promus par les autorités russes concernant la guerre d'agression menée par la Russie contre l'Ukraine. Espagne, Renault va investir 600 millions d'euros. Renault a annoncé jeudi un investissement de 600 millions d'euros en Espagne d'ici à 2030 dans un plan visant à produire 5 nouveaux modèles, dont 2 véhicules électriques. Une première pour le groupe dans le pays en 75 ans de présence. En Espagne, le groupe dispose de sites à Madrid, Valladolid, Palencia et Séville. En Pologne, un Ukrainien tue un prêtre. Un Ukrainien de 31 ans a tué un prêtre et blessé 4 autres personnes lors d'une rarissime attaque au couteau perpétrée jeudi dans l'enceinte d'une abbaye catholique en Pologne. Les faits se sont produits en matinée à l'abbaye bénédictine de Jaroslaw, située à une trentaine de kilomètres de l'Ukraine. Le président ukrainien Volodymyr Zelensky a dénoncé un crime horrible. Conflit, 80 pays veulent rétablir la navigation dans le Golfe. Une coalition de 80 pays a appelé jeudi à restaurer la liberté de navigation dans le Golfe, condamnant les attaques menées par l'Iran et les outils au Yémen qui entravent le transport maritime mondial. Nous appelons au rétablissement intégral et sans délai des droits et principes de navigation, ont signé ces pays dans une déclaration commune adoptée à l'issue d'une réunion du Conseil de sécurité de l'ONU. Musique, un piano, 6 mois de chant et l'Eurovision Junior, le rêve fou d'Alec Burette. À un mois du concours de l'Eurovision Junior, le 24 octobre, Alec Burette, 12 ans, originaire de l'Ain, a dévoilé « Comment tu vas », la chanson avec laquelle il espère faire conserver son titre à la France. Voilà pour l'essentiel de vos informations à la une à l'instant sur Radioactivité. Restez bien branchés d'ici quelques minutes, vos infos régionales et locales. Ça arrive juste après Johnny Hallyday.

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1: On poursuit vos informations sur Radioactivité avec les informations régionales en Meurthe-et-Moselle. Un quart d'élèves en moins à l'horizon 2035. Le département doit inventer l'école de demain. Avec une estimation de 24 800 élèves de moins en 10 ans, la Meurthe-et-Moselle a été choisie par l'État comme lieu d'expérimentation de l'école de demain. Ce plan d'envergure porté par la carte scolaire inversée démarre. Au pupitre, le préfet Yves Segui et le directeur départemental de l'Éducation nationale, Emmanuel Bourrel, est clair. Toujours en Meurthe-et-Moselle, l'installation de l'enseigne Primark à Nancy, le retour de la rumeur. Pressentie depuis plusieurs années pour s'installer à Nancy, la marque de vêtements est cette fois annoncée sur les réseaux sociaux à Oudemont dans le centre commercial Shop-In. Info ou intox, l'avenir le dira, le centre, lui, ne confirme pas l'info. En Meurthe-et-Moselle, la venue du pape en France et notamment à Metz, retransmission en direct dans au moins 6 lieux. Le voyage du pape Léon XIV constitue un événement exceptionnel pour les catholiques. Aussi, le diocèse de Nancy et Toul s'est organisé pour acheminer des fidèles à Paris et Metz. Il propose également d'accueillir ceux qui le souhaitent à des retransmissions des temps forts en direct, notamment à Cône et Romain le lundi 28 septembre, ou encore Mont-Saint-Martin également le lundi 28 septembre, à Nancy ou encore à Pont-à-Mousson le vendredi 25 septembre. Donc aujourd'hui, proposition pour les jeunes de 18h30 à 19h, messe à l'église Saint-Laurent. À Nancy, la loi intégrale, elle coûtera 3 milliards contre 9 actuellement dans le cadre de la protection contre les violences sexuelles. Le projet de loi intégrale vient de passer un premier filtre avec la validation du texte en commission par l'Assemblée nationale. Il doit prochainement être débattu à l'hémicycle. La députée meurthe-et-mosellane Estelle Mercier travaille depuis 2 ans sur ce projet de loi. À Pont-à-Mousson, on voulait juste s'amuser, je cite, 3 mineurs tirent sur des passants depuis une voiture. Circulant en voiture à travers la ville, 3 mineurs inscrits dans un établissement de Pont-à-Mousson ont passé leur mardi 22 septembre à tirer sur différentes personnes avec des armes de poing type airsoft. Touchée à la tête, une dame a failli y laisser un œil. En Lorraine, carburant, on a l'impression d'être pris au piège avec un gasoil qui tourne désormais autour de 2,40 euros le litre et un sans-plomb 95 autour de 2,20 euros. La flambée des prix à la pompe ravive la colère en Lorraine, mais pour le sociologue des mobilités Hervé Marchal, cette grogne dépasse largement la question du pouvoir d'achat. En Meurthe-et-Moselle, bovins volés et enterrés vivants, l'interdiction d'exercer pour l'éleveur. En 2024, des agriculteurs du secteur de Gerbévillers avaient vu plusieurs de leurs bêtes mystérieusement disparaître. L'un de leurs collègues, qui aurait enterré 3 broutards vivants, a été jugé ce mercredi. Il n'était pas présent à l'audience. Moselle-Est, exploitation de l'hydrogène, la française de l'énergie presse l'État. Alors que les tensions géopolitiques perturbent les marchés de l'énergie et compliquent les approvisionnements européens, la française de l'énergie, FDE, demande à Emmanuel Macron d'autoriser rapidement l'exploitation de l'hydrogène blanc mosellan. À Neufchâteau, cyberattaque à l'armurerie Lavaux. Les données volées auraient été vendues. L'armurerie Lavaux, basée à Neufchâteau, a été victime d'une cyberattaque au cours de l'été. Chimeraz, le hacker qui revendique ce vol de données qui concernait plus de 120 000 clients, s'est vanté d'avoir vendu son butin ce jeudi. Au club de tir de Neufchâteau, où beaucoup de membres sont clients de l'armurerie néo-castrienne, on se dit serein quand aux possibles conséquences de ce vol. À Nancy, 7 campus de formation, la CCI mise sur la force du collectif. Nancy, Lunéville, Longwy, Verdun, Bar-le-Duc, Chaudemont et Saint-Dizier relayeront bientôt les apprentissages de l'organisme de formation de Meurthe-et-Moselle renforcé par le soutien des antennes de Meuse et Haute-Marne avant de célébrer un demi-siècle d'existence en 2027. En Moselle, la venue du pape, un curé ayant péché, crée la polémique aux yeux des laïcs. Une affaire qui tombe mal pour le diocèse de Metz à la veille de la venue du pape. Le nom d'un curé condamné jadis pour détention d'images pédopornographiques refait surface car soupçonné d'être dans le staff de communication autour de la visite papale. L'évêché dément, le républicain lorrain apporte ses éclaircissements. On enchaîne avec vos informations locales sur Radioactivité à Pont-à-Mousson. Une nouvelle série de France Télévisions accueillie au Prémontré. L'abbaye des Prémontrés a accueilli ce jeudi 24 septembre une équipe de tournage pour une série télévisée en 4 épisodes. Elle retrace les 3 ans de la liaison tumultueuse entre les deux poètes Verlaine et Rimbaud. Elle devrait être diffusée à la rentrée de septembre 2027. À Pont-à-Mousson toujours, circulation et stationnement, les interdictions au centre-ville avant ce week-end animé. Entre la grande braderie et le mapping, l'animation du centre-ville va être chargée ce week-end. Elle démarrera dès ce vendredi soir avec la première diffusion du mapping jusqu'au dimanche en soirée et la fin de la braderie. Pour l'occasion, les restrictions de circulation et stationnement sont prévues. À Blénaud, un hommage à Goldman pour le démarrage de la saison culturelle. Les plus grands succès de Jean-Jacques Goldman seront à l'honneur ce vendredi 25 septembre pour une soirée qui affiche déjà presque complet. Le rendez-vous reste accessible à tous grâce à un tarif unique de 5 euros. À Bayonville-sur-Made, les secrets de l'église Saint-Julien dévoilés au public. À l'occasion des Journées européennes du patrimoine, l'église Saint-Julien a été ouverte au public. Deux visites commentées ont été menées par l'historien du village, Hubert Lemoine, au cours de cette journée. À Jean-de-Lincourt, Vache de Roc, encore un grand succès populaire et intergénérationnel. Samedi soir dernier, le festival Vache de Roc a une nouvelle fois fait vibrer le territoire pour sa 17e édition. L'événement musical a battu son record d'affluence. Une belle réussite pour les organisateurs et tous ceux qui œuvrent depuis des mois à la préparation de ce rendez-vous très attendu. À Lenoncourt, une grande fête pour célébrer un demi-siècle au service du football. Le 50e anniversaire de l'association sportive Ars-sur-Meurthe Beauceville-Lenoncourt se déroulera ce samedi à Ars-sur-Meurthe et à Lenoncourt. Animation, rencontre et hommage rythmeront la journée. Du côté de Liverdun, de l'or avant une vague rose pour les talentueuses. Septembre en or se termine à peine que déjà les talentueuses liverdunoises sont à pied d'œuvre en vue de la désormais très attendue Marche Rose qui se déroulera le premier dimanche d'octobre en faveur de la Ligue contre le cancer. On part cette fois-ci du côté de Toul avec la mission locale. Le nouveau président veut se rapprocher des 18-25 ans. Depuis cet été, Pierre Bénard, 30 ans, conseiller municipal délégué à la jeunesse, préside aussi la mission locale Terre de Lorraine. Il succède à Geneviève Bringuier, une double casquette qu'il compte utiliser pour combler ce que la mairie peine à capter, les 18-25 ans, souvent invisibles une fois passé le lycée. On repart du côté de Nancy. Jardin éphémère, une 23e édition sous haute contrainte. Du 2 octobre au 1er novembre, la place Stanislas se transforme à nouveau en écrin végétal, inspiré cette année de l'univers d'Émile Gallet. Au programme 13 000 végétaux, 14 scènes et plusieurs installations inédites dans un contexte de sécheresse qui oblige la ville à revoir certains de ses plans. À Nancy toujours, la Légion d'honneur, une vie d'engagement récompensée après plus de 30 ans d'engagement au sein d'ATD. Carmonde, Marie-France Zimmer a été récompensée par la Légion d'honneur ce mercredi 23 septembre à l'hôtel de ville de Nancy. L'idée sortie pour aujourd'hui, c'est à Florange, Calogero en concert à la Passerelle. Calogero est en concert dans le cadre de sa tournée Le Tour des Théâtres, ce vendredi 25 septembre à 20h à la Passerelle à Florange. Calogero renoue avec ses scènes plus intimistes pour une tournée de plus de 150 dates. Il revient dans une configuration plus proche du public avec des morceaux issus de son répertoire présentés dans des versions inédites. Voilà pour l'essentiel de vos informations à l'instant sur Radioactivité. 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Dans quelques minutes, votre album de la semaine. En attendant, repart en musique avec Adèle Castillon. Été avec toi, c'est tout de suite sur Radioactivité.

sur Radioactivité, Adèle Castillon. Allez, on poursuit sur Radioactivité avec l'album de la semaine. Elle s'appelle Maëlle Lily, c'est le nom de son nouvel album. Voici la plage numéro 9. C'est aussi le titre qui est le premier extrait de cet album. Le titre, c'est Mal à la tête.

Mal à la tête, un extrait de l'album de Maël Lili, le nom de son dernier album, un album qu'on découvre. Il nous reste encore un extrait à vous faire découvrir tout à l'heure, voilà, comme traditionnellement vers 9h et vers 11h. À suivre sur Radio Activité, on va évidemment repartir avec vos hits préférés. Alex Warren arrive d'ici quelques instants. Il y aura également le nouveau single de Marc Lawan et Patrick Fiori. Le titre c'est Occupé. Et voici Françoise Hardy. 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

0: passer une journée agréable sous le signe de l'efficacité. En amour, c'est le jour J avec un grand P comme passion, tout est idyllique. Santé bonne. Les Gémeaux, au travail, faites preuve de bon sens et de patience, même si vous avez l'impression que rien ne va assez vite à votre goût. En amour, faites des concessions, c'est la meilleure façon d'éviter des heurts et des conflits inutiles. Santé, tonus. Les Cancers, au travail, continuez sur votre lancée, rien n'est encore terminé et vous devez redoubler d'efforts. En amour, élargissez le cercle de vos relations, cela vous permettra de connaître de nouvelles expériences intéressantes. Santé, nervosité. Les Lions, au travail, prenez votre travail au sérieux. C'est en effet aujourd'hui une phase d'examen décisif pour vous. En amour, de nouvelles rencontres en perspective, à vous de vous engager. Santé, reins douloureux. Les Vierges, au travail, réussite possible avec un lion. Vous apporterez votre bonne volonté dans un travail d'équipe. En amour, des promesses à tenir envers l'être cher, il ne faudra pas le décevoir. Santé excellente. Les Balances, au travail, ne songez pas trop aux détails et il vous faut aujourd'hui aller directement à l'essentiel. En amour, vous avez envie de vous engager davantage, le moment est peut-être bien choisi. Santé du sommeil à rattraper. Les Scorpions, au travail, songez à de nouveaux projets. Le moment est tout à fait adéquat pour pouvoir le faire. En amour, laissez l'initiative à votre partenaire. Cela vous permettra d'apprécier sa tendresse et sa sincérité. Santé, consultez votre dentiste. Les Sagittaires, au travail, songez à vos intérêts financiers. Ne laissez rien à la traîne sur ce plan-là. En amour, faites preuve de spontanéité et d'assurance. Vos proches apprécieront pleinement. Santé, morale légèrement en baisse. Les Capricornes, au travail, excellent travail intellectuel, vous allez mettre sur pied une organisation parfaite et efficace. En amour, climat de compréhension totale, cela vous donne un excellent moral. Santé, surveillez votre alimentation. Les Verseaux, au travail, votre bonne volonté va payer, vous allez vous acquitter avec succès de vos tâches. En amour, occupez-vous davantage de vos proches, c'est aussi le moment de faire des projets ensemble. Santé, mangez à heures régulières. Et on finit comme d'habitude avec les Poissons. Au travail, ne faites pas plusieurs choses à la fois, vous risqueriez de ne plus rien contrôler du tout. En amour, mesurez vos paroles, vous avez tendance à dire trop crûment les choses. Santé, évitez alcool et tabac.
1: Allez, 9h18, on repart en musique sur Radioactivité avec Taylor Swift, Bernard Lavillier en nouveauté, Corias, et voici Patricia Cass, c'est mon mec à moi.

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2: Il est l'heure de retrouver votre rubrique J'écoute ma ville sur Radioactivité aujourd'hui. Deux sujets à l'ordre du jour, mais qui sont liés, vous allez le comprendre. D'ici quelques minutes, nous retrouverons M. Lemoine ainsi que M. Charisse pour le mapping des 100 ans de l'Office de tourisme les 25 et 26 septembre, donc à partir de ce soir. Et tout de suite, nous retrouvons M. Lemoine seul qui va nous parler de la foire au bœuf à Pont-à-Mousson. On l'écoute tout de suite ensemble sur Radioactivité.
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4: Franck pour Radioactivité, j'ai le plaisir d'être avec Monsieur Henri Lemoine, maire de Pont-à-Mousson. Bonjour.
5: Bonjour Franck, bonjour à toutes et à tous.
4: Comment allez-vous? Vous allez bien?
5: Ça va très bien, avec l'automne, l'été indien qui commence et qui ne nous apporte pas d'eau, c'est un petit peu dommage, mais sinon c'est très agréable d'avoir de belles journées comme ça.
4: Ce week-end, il y a un événement bien particulier, exceptionnellement c'est au mois de septembre.
5: Oui, d'habitude la foire au bœuf a lieu, qu'on appelle une foire au bœuf ou autrement, a lieu fin juin, le dernier week-end de juin. Et cette année, en raison de la canicule, l'association des commerçants avait souhaité la reporter. Et je pense qu'ils ont eu raison d'ailleurs. Et ils avaient proposé que ce soit le dernier week-end du mois de septembre. Et donc cette manifestation aura lieu donc le week-end prochain, sur deux jours. Alors depuis le mois de juin, l'association des commerçants a évolué puisque le bureau a démissionné et aujourd'hui il n'y a plus trop de gouvernance, mais le principe reste le même et c'est la ville qui organise comme on l'a déjà fait par le passé avec une association de commerçants non sédentaires qui de toute façon organisait concrètement cette foire au bœuf. Et donc cette foire au bœuf aura lieu les samedis et dimanche 26 et 27 septembre.
4: Ça reste sous le même concept que les années précédentes concernant ces deux jours?
5: Oui, ça reste tout à fait sous le même concept. Le samedi est la journée des commerçants municipontains, donc chaque commerçant de la rue Victor Hugo, de la place du Roc, peut, et de la rue Maréchal-Joffre, peut sortir ses biens à vendre. Ils peuvent occuper le domaine public. La rue Victor Hugo sera fermée de 8h jusqu'à 22h samedi. Et donc la rue sera aux commerçants locaux. Et puis le dimanche, c'est ouvert aux commerçants non sédentaires et à celles et ceux qui viennent d'un petit peu partout, comme le déballage Saint-Martin au début du mois de septembre et comme la foire au bœuf les autres années.
4: C'est vrai que ça va représenter de nombreux métiers, j'ai envie de dire, et on aura vraiment de quoi faire toute la journée avec des points de restauration qui seront évidemment prévus sur le temps de midi.
5: Oui, il y aura des points de restauration qui seront organisés par les commerçants locaux, ceux-là. Et puis, il y aura une sécurisation, puisque la circulation sera fermée, y compris le dimanche. Et il faut ajouter que cet événement-là se conjugue avec un autre événement qui est les 100 ans de l'Office de tourisme. Et donc, il y aura là aussi une fermeture de la circulation le samedi et le vendredi soir et le samedi soir pour la projection d'un mapping sur la façade de l'hôtel de ville. C'est un mapping qui retrace un petit peu l'activité touristique de Pont-à-Mousson et donc toute la population est invitée à venir à cette manifestation.
4: Voilà, et on en saura un peu plus dans l'interview qui va suivre tout à l'heure avec Bulle, justement, avec ce mapping. Et voilà, c'est vrai que c'est l'occasion de faire des bonnes affaires. C'est aussi peut-être important à rappeler lors de ce week-end.
5: C'est l'occasion de faire de bonnes affaires, c'est l'occasion aussi pour un certain nombre de commerçants de déstocker un tout petit peu, et puis de booster un petit peu la fin de saison. Alors il faudra faire attention à la circulation, au stationnement, donc il faut inciter les gens à stationner, les personnes qui viennent en centre-ville, à stationner essentiellement sur la place Saint-Antoine, à stationner sur le parking de la gare, le parking derrière les murs, donc il y a de quoi faire à quelques dizaines de mètres du centre-ville, et d'éviter bien sûr l'hypercentre où il y aura déjà beaucoup de monde et où la circulation et le stationnement seront interdits partiellement.
4: Voilà, on rappelle que la Foire au Bœuf, c'est tout au long de ce week-end, samedi et dimanche. Merci beaucoup à vous, monsieur le maire, et à très bientôt. Au revoir.
5: Merci et bonne Foire au Bœuf à toutes et à tous.
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0: On poursuit votre numéro de J'écoute ma ville sur Radioactivité avec le deuxième sujet à l'ordre du jour. Tout de suite, nous retrouvons Monsieur Lemoine et Monsieur Charisse pour le mapping des 100 ans de l'Office de tourisme. Aujourd'hui, ce soir, vendredi 25 septembre et demain, samedi 26 septembre.
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2: Radioactivité, J'écoute ma ville. Afin de rappeler un événement qui a toute son importance, les 100 ans de l'Office du tourisme, qui prévoit deux mappings. Je me trouve en présence de M. Henri Lemoine, président de la communauté de communes de Pont-à-Mousson, ainsi que M. Lionel Charisse, maire de Pagny-sur-Moselle, délégué à l'Office du tourisme. Bonjour messieurs. Pour commencer, que représente pour vous ce centenaire de l'Office du tourisme du bassin de Pont-à-Mousson? 100 ans, c'est exceptionnel.
3: Bonjour Bulle, bonjour à toutes et à tous. Effectivement, c'est assez exceptionnel parce qu'on a du mal un petit peu aujourd'hui d'imaginer ce que pouvait être le tourisme il y a 100 ans sur un secteur comme Pont-à-Mousson et qu'est-ce qui a motivé Robert Braun à créer cet office de tourisme en 1925, mais officiellement en 1926. On commençait déjà à avoir du tourisme de guerre, parce que au lendemain de la Première Guerre mondiale, après 1918, vous avez un certain nombre de gens qui sont venus combattre ici et qui revenaient seuls ou qui revenaient avec leur famille pour leur montrer là où ils avaient combattu. Et puis, il y avait des familles aussi qui venaient rendre hommage à celles et ceux qui étaient morts sur les champs de bataille ici. Et donc, il y a eu cet afflux de tourisme dans le début des années 20 à ce propos-là. Et il reste un certain nombre de vestiges. Il y avait un certain nombre de pièces qui mentionnaient la Croix des Carmes, la Fontaine du Père Hilarion, et qui étaient vendues dans les commerces pour les gens qui venaient faire un peu de tourisme ici. Et puis, l'office de tourisme, c'était également un lieu où on faisait la promotion de la ville, bien sûr, où on essayait de faire une promotion à la fois endogène, c'est-à-dire pour les gens du grand territoire, et puis exogène pour les gens qui venaient d'autres régions. Et ça a permis de faire mieux connaître notre territoire et tous ses charmes. Mais le tourisme a bien changé depuis, avec la voie d'eau, avec le camping-car, avec les voies douces, bien évidemment, le vélo qui a pris un essor important, et puis le tourisme de nature qui aujourd'hui s'est bien développé.
2: La place du Roc est un lieu emblématique, ça tout le monde le sait, de Pont-à-Mousson. Qu'est-ce que ce spectacle va permettre de faire découvrir ou redécouvrir au public, et quelle histoire du territoire avez-vous souhaité raconter à travers les images et la musique, M. Charisse?
4: Donc bonjour. L'approche historique et chronologique des 100 dernières années était fondateur et important à faire découvrir à tous les habitants du bassin. Donc nous avons voulu travailler sur un événement fédérateur, intergénérationnel et accessible à tous. C'est un traitement graphique et sonore contemporain. Nous avons voulu aussi remettre en avant les sites remarquables d'aujourd'hui, comme la Géode. Mais voilà, nous avons voulu marquer déjà les lieux emblématiques du bassin, faire découvrir dans un premier temps à tous les habitants.
2: Alors, le spectacle a été imaginé par une équipe artistique. Est-ce que c'est la même que les autres années?
3: Alors, c'est la même que l'équipe qui a fait le mapping il y a 3 ans maintenant des prémontrés. Jésus Battista et son collègue, et ils connaissent bien la ville, ils connaissent bien les méthodes de mapping, ce sont des gens qui sont expérimentés, et je pense qu'ils ont fait quelque chose de bien en prenant les grands points, comme le rappelait Lionel, les grands points qui aujourd'hui marquent le tourisme dans notre bassin de vie. Bien sûr, il y a les prémontrés qui sont au cœur du dispositif, et puis il y a la butte de Mousson, qui est un élément important. Il y a un bâtiment qui a été rénové il y a peu de temps, qui est la chapelle de Notre-Dame-des-Airs à Dieulouard. Il y a beaucoup de lieux, et puis il y a du tourisme vert de promenade. Il y a des belles balades à faire sur Pagny-sur-Moselle, dans la petite Suisse Lorraine. Donc on verra un petit peu tout ça sur ce mapping d'une bonne dizaine de minutes.
2: Parfait, donc les projections auront lieu à partir de 21h jusqu'à 23h, toutes les 30 minutes, j'ai entendu dire. Pourquoi avoir choisi ce format?
3: Parce que déjà, il ne faut pas que ça dure trop longtemps, parce que les gens se lassent un petit peu. Ce qui est intéressant, c'est qu'ils viennent, qu'ils le voient. Éventuellement, s'ils ont envie de revoir quelque chose, ils restent un petit peu. Ça fait fonctionner les terrasses de la place du Rock. Et donc, c'est pas trop long, c'est pas trop court. Je pense que c'est le bon format. Et puis, ça permet de brasser relativement large et de montrer les différentes facettes de ce qu'est le tourisme aujourd'hui sur notre ville.
2: Oui. Alors, au-delà du spectacle, le rôle de l'Office du tourisme joue un rôle justement important dans l'attractivité de Pont-à-Mousson et de son bassin.
3: Ah oui, un office de tourisme, c'est quelque chose d'important. À l'époque, on parlait de syndicat d'initiative, mais c'est quelque chose d'important pour faire la promotion d'un territoire. Et aujourd'hui, on a des outils qui sont très intéressants pour pouvoir faire la promotion d'un territoire, notamment les outils digitaux qui sont de plus en plus utilisés par les personnes qui sont de passage dans un territoire et qui ont envie de voir un petit peu ce que l'on peut y découvrir. Et puis, il ne faut pas oublier que cette année 2026 a été marquée par l'obtention de deux premières étoiles, une pour la ville de Pont-à-Mousson, une pour les Prémontrés, qui sont rentrées au guide Michelin des éléments qu'il faut absolument visiter sur un territoire. Je crois que c'est le rôle de l'Office de tourisme que de valoriser tous ces atouts pour attirer de plus en plus de personnes.
2: Merci beaucoup. Alors, Monsieur le Président, vous invitez les habitants à s'installer en terrasse ou même sur une couverture, sur les pavés de la place aussi. Alors, il fera beau, ça c'est sûr. Quelle ambiance souhaitez-vous créer autour de ces deux soirées ?
3: Ce que l'on espère, c'est que les gens redécouvrent un tout petit peu leur bassin de vie, leur ville et le bassin de vie d'une façon générale, et puis qu'ils passent un bon moment convivial. En plus, il y aura la foire au bœuf en journée, donc c'est un moment qui doit être convivial et un petit peu festif.
2: Alors, Monsieur Charis, ce spectacle sur la place du Rock est aussi une belle façon de faire découvrir Pont-à-Mousson autrement. Qu'aimeriez-vous que les visiteurs retiennent de cette expérience et plus largement du bassin de Limussy-Pantin ?
4: Tout simplement qu'on est un territoire fantastique, qui a énormément de patrimoine, qui est important, qui donne envie d'y vivre, qui donne envie d'y rester, qui donne envie de le découvrir, de le faire découvrir. On a une chance inouïe sur notre bassin, avec un patrimoine divers et varié, que ce soit nature, que ce soit industriel, que ce soit historique. On a le choix de découvrir selon nos envies, selon nos goûts. Donc voilà, venez, c'est gratuit, venez découvrir ce mapping, vous en serez ravis.
2: Ça c'est sûr, on n'en doute pas. Et après ce centenaire, quelles sont les prochaines ambitions ou les prochains projets pour continuer à faire vivre le patrimoine et le tourisme local, Monsieur le Président ?
3: Alors l'objectif, c'est d'entretenir le patrimoine aussi, parce qu'il faut bien l'entretenir pour qu'il reste attractif et qu'il soit visité par des gens qui sont de la région ou qui sont de l'extérieur. Et puis il y a certainement de l'hébergement en plus à créer. On est sur un grand axe nord-sud européen de déplacement, donc il y a encore de la place pour de l'hôtellerie sur Pont-à-Mousson, de l'hôtellerie pour des gens qui se déplacent à vélo, pour des gens qui se déplacent en camping-car ou en voiture, et puis certainement un camping aussi à travailler. On y travaille depuis quelques années, on n'a pas encore réussi, bon, c'était pas forcément l'urgence première, mais je pense que ça serait un équipement important et complémentaire à toute l'offre qu'il y a sur le bassin de vie aujourd'hui, sachant qu'il y a beaucoup de gîtes sur l'ensemble de notre territoire, y compris dans un certain nombre de villages de la communauté de communes.
2: Alors, si vous deviez donner une seule bonne raison aux habitants de venir découvrir ce spectacle, vendredi ou samedi soir, quelle serait-elle ?
3: Ça va être envoûtant, vous allez voir.
2: C'est parfait. Donc, c'est gratuit, M. Charis l'a dit. Merci, M. Lemoine. Merci, M. Lionel Charis, pour ses explications et pour nous avoir présenté ce bon rendez-vous. Deux soirées exceptionnelles autour du centenaire de l'Office du tourisme. Et surtout, rendez-vous le 25 et le 26 septembre sur la place du Rock, dès 21h, pour découvrir ce magnifique son et lumière. À bientôt. Merci, M. le Président.
3: À très bientôt. Merci, Bulle. Au revoir.
2: Merci beaucoup, M. Charis. À bientôt.
4: À bientôt. Au revoir.
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0: Votre rubrique J'écoute ma ville à l'instant sur Radioactivité. J'espère que le numéro du jour vous a plu. Il est 9h46. Restez bien branchés à 10h. Un petit rappel de votre météo si vous l'avez loupé tout à l'heure. En attendant, on repart avec Charlotte Cardin sur Radioactivité.

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1: Il est l'heure de retrouver votre météo sur Radioactivité. À vous rappeler que nous sommes aujourd'hui le vendredi 25 septembre, 268e jour de l'année 2026. Nous perdons 4 minutes d'ensoleillement aujourd'hui. Le soleil s'est enlevé ce matin à 7h26 et se couchera tout à l'heure à 19h27. Une météo estivale prévue pour aujourd'hui. C'est une belle journée ensoleillée qui s'annonce sur notre région, parfois un peu voilée par des bandes cirrus. Le vent se fera discret. Une petite fraîcheur sera présente au réveil avant de céder la place à un temps presque chaud cet après-midi. Avec un soleil généreux étant de plus en plus chaud ces prochains jours, parfois proche des records pour une fin septembre. Et côté température, ce matin nous serons à 8 degrés, cet après-midi on atteindra les 24 degrés sur le bassin de Pont-à-Mousson. Et à vous préciser que pour votre week-end, on atteindra jusqu'à 27 degrés samedi et dimanche l'après-midi. Petit rappel de votre météo à l'instant sur Radioactivité, il est 10h dépassé de 2 minutes et on poursuit ensemble cette matinée en musique avec à 10h15 vos pronostics du tiercé quartet quinté plus. Allez, en attendant, je vous propose de repartir avec Gims, avec le soleil qui arrive en Lorraine et sur le bassin de Pont-à-Mousson.

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1: Il est l'heure de retrouver vos pronostics du tiercé Quartet Quintet Plus. Aujourd'hui, réunion 1 Vincennes, course 4, prix Austria. Il s'agit d'un parcours attelé de distance 2850 mètres avec 18 partants, 59 000 euros, corde à gauche et un départ prévu tout à l'heure à 20h15. On commence directement avec les pronostics donnés par l'amateur qui vous propose un quintet en 5 chevaux pour cette course. Notez bien le 18, 15, 12, 13 et pour finir le numéro 11. 18, 15, 12, 13 et 11. On enchaîne et on termine avec les pronostics donnés par l'homme mystère qui vous propose également un quintet en 5 chevaux pour cette course. Le 13, 9, 18, 15 et pour finir le numéro 12. 13, 9, 18, 15 et 12. Aujourd'hui, pour votre tiercé Quartet Quintet Plus, à vous rappeler qu'il s'agit de réunion 1 Vincennes, course 4, prix Austria. Il s'agit d'un attelé de distance 2850 mètres avec 18 partants, 59 000 euros, corde à gauche. Et un départ prévu tout à l'heure à 20h15. Bonne chance à toutes et à tous.

10h20 à l'horloge de Radioactivité. Restez bien branchés dans 10 minutes. Votre agenda avec Christelle de l'Office de Tourisme de Pont-à-Mousson. En attendant, on repart ensemble en musique et je vous propose de repartir avec Faudel, Mon Pays. C'est tout de suite.

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3: Sur Radioactivité, nous avons le plaisir d'être par téléphone comme tous les vendredis avec Christelle de l'Office du tourisme du bassin de vie de Pont-à-Mousson. Bonjour Christelle.
4: Bonjour.
3: Eh bien, on va faire un petit point sur les bons plans de ce week-end et je vois qu'il y a beaucoup de choses.
4: Oui. Alors, la plus importante... Pour nous, en tout cas, ce week-end, puisque nous fêtons les 100 ans, l'Office de tourisme du bassin de Pont-à-Mousson fête ses 100 ans et pour ce faire, vous propose son son et lumière Place du Roc, sous le nom la Place du Roc se métamorphose. Elle se métamorphose pour pendant une dizaine de minutes, vous proposer images, musique, effets visuels pour raconter l'histoire du territoire, de son patrimoine et de celles et ceux qui le font vivre. Donc c'est une véritable parenthèse poétique qu'on vous propose là. Ça démarre à 21h ce soir et demain soir, toutes les 30 minutes jusqu'à 23h. Donc venez en mode sympa, en terrasse de café, sur les pavés de la place, n'importe. C'est comme nous, c'est simple et ça va être chouette. Donc pour partager un moment convivial en famille, entre amis, en solo. Mais bon, on n'est jamais sur rencontre du monde. Donc ce soir à 21h et demain soir à 21h pour le centenaire de l'Office de tourisme du bassin de Pont-à-Mousson. Mapping sur la façade de l'hôtel de ville Place du Roc. Alors, je continue de façon plus traditionnelle avec les expos en cours à venir très bientôt. Le Domaine Buzia vous propose jusqu'au 9 octobre une exposition de peinture avec l'artiste peintre mosellane Charles Arlette. Rencontre entre art, vin, patrimoine mosellan pour vous faire découvrir la richesse et la créativité de notre région. Tous les jours de 16h à 18h. Et on nous précise que les animaux sont acceptés. C'est au Domaine Buzia, 6 route d'Ars à Ancy-Dorneau. Et vous me direz, mais Ancy, c'est pas le bassin de Pont-à-Mousson. Non, c'est Mademoiselle avec qui on a un partenariat. Et c'est avec plaisir qu'on communique aussi sur ce territoire. Alors, on revient un peu plus près de chez nous. Prochaine expo à l'abbaye des Prémontrés, Terre d'Argile. Ce sera à partir du 3 octobre jusqu'au 13 décembre. Donc, à l'abbaye, tous les jours, à partir du 3 octobre de 10h à 18h, entrée 10 euros ou 6 euros pour vous présenter la richesse de la céramique du Grand Est. Ensuite, on aura au niveau de la médiathèque Montandon de Pont-à-Mousson, à partir du 9 octobre, exploratrice, les femmes par-delà les frontières, donc sur les femmes aventurières normalement, entre autres, pardon, de l'espace, et ce sera tous les jours aux horaires d'ouverture de la médiathèque. Et puis ça me fait ouvrir sur la prochaine expo du musée au fil du papier, Yves Faucheur entre peinture et scène, une œuvre en mouvement, à partir du 10 octobre, tous les jours sauf le mardi, de 14h à 18h au musée au fil du papier de Pont-à-Mousson. Côté visite, les brasseurs vous attendent ce soir à 17h comme chaque vendredi pour une visite guidée de la brasserie avec dégustation. Et puis profitez du souffle de vie qui vous propose l'ouverture de son espace boutique et du jardin des fleurs chaque week-end de septembre à octobre, les samedis matins de 10h à midi. Pas de démonstration, c'était le week-end dernier pour les journées du patrimoine, mais en tout cas l'espace boutique est ouvert et rien que ça déjà, ça vaut le coup, croyez-moi. Prochaine visite à l'abbaye, il faudra patienter jusqu'au dimanche 11 octobre pour le monument lui-même et jusqu'au mardi 13 octobre pour la bibliothèque, mais vous pouvez déjà réserver vos visites guidées sur le site, enfin via le site de l'abbaye sur Eloa si je ne me trompe pas. Et puis côté atelier, Isabelle Pétainieff de chez Esprit Vert au 9 rue Victor Hugo vous attend comme chaque vendredi après-midi de 13h30 à 15h pour vous initier au travail du verre au fusing. On continue un petit peu pour l'agenda de ce week-end chez Pambio à l'Agora avec un théâtre ce soir à 20h, de 20h à 21h, intitulé Quoi donc tu dis à l'Agora. Et puis le Club Nature demain de 14h30 à 16h30 qui vous propose la découverte des variétés de pommes. Donc c'est avec l'Agora Pambio qui se situe à 27 rue du 26e BCP à Pontin-Mousson. Regardez notre agenda sur le site et vous aurez leurs coordonnées où vous nous contactez. Il n'y a pas de souci, on vous dit tout ça. Ce week-end, juste à côté, on aura dimanche le Lézard Boutique et Tic et Toff qui vous proposent leur défilé de mode. Donc ce sera soit 14h30 ou 17h, j'ai pas plus de précision. À la salle Favier de Pagny-sur-Moselle, au 9 rue de Serres. L'entrée est libre et gratuite. Par contre, l'inscription est obligatoire auprès du Lézard Boutique, directement à la boutique, ou par téléphone ou par mail. On vous dit tout ça si vous nous contactez, pas de souci. Du côté du réseau des médiathèques, on aura l'heure du compte. L'heure du compte. Non. C'est passé, c'est fini. Je dis n'importe quoi. Le club lecture, ce soir à 18h et ce pour 2h à la médiathèque de Pont-à-Mousson. Même lieu pour le COSIC, le club COSIC demain à 10h pour les ados adultes. Même horaire, mais à la médiathèque de Pagny, le club littéraire pour les adultes, l'heure des coups de cœur pour les livres. Et puis demain à 14h à celle de Dieulouard, un atelier Méduse en papier pour le public à partir de 8 ans. En attendant, un atelier peinture, non, qui est déjà complet, mercredi prochain. Il n'aura presque pas dû en parler. Et puis, rendez-vous suivant, ce sera l'exposition, non, une discussion-conférence vendredi 2 octobre à 19h à la médiathèque de Pont-à-Mousson, Se nourrir dans l'espace pour un public à partir de 8 ans, mais j'y reviendrai la semaine prochaine. On aura aussi ce soir, de 18h à 20h, place du Roc, Noctébule qui vous propose une rencontre, la photographe Lucie Fontaine. C'est gratuit pour les adhérents de l'ACDAM, sinon c'est 5 euros, suivi d'une restauration festive de fin d'année. Et ça ouvrira le bal pour la grande braderie de Pont-à-Mousson, ou pour ceux à qui ça parle plus, anciennement Foire au Bœuf, qui avait dû être reporté en raison de la canicule de juin. Donc c'est bien ce week-end, au centre-ville de Pont-à-Mousson, côté Saint-Laurent-Saint-Jean, Saint-Laurent surtout, des centaines d'exposants, buvettes, restaurations, rendez-vous incontournable. Plus de renseignements auprès de Zouzou du syndicat des commerçants. Ce week-end en centre-ville. Autre sorte de rendez-vous nature avec balade et botanique. Nicolas, guide nature, vous propose de découvrir les murs en pierre sèche et les plantes sauvages. C'est ce dimanche à partir de 14h30, donc je pense près de Notre-Dame-des-Herts, hein, pour le site des murs en pierre sèche. En tout cas, il suffira de le contacter par téléphone ou par mail. On vous donne ses coordonnées, il n'y a pas de souci. Prochaine brocante, il faudra patienter jusqu'au 4 octobre chez Essénie. Et en attendant, je complète un petit peu les derniers événements de ce week-end pour ma part. On a le château de Jauny qui vous propose une journée enquête au château dimanche avec jeu de plateau de 10h à 18h. L'entrée est libre. Pour la session enquête immersive, c'est 25 euros sur réservation. Et puis il y a le pot de clôture du chantier international de 18h à 21h. Et là, l'entrée est libre. Il y a encore d'autres événements sur le mois d'octobre pour le château de Jauny. Donc profitons-en. Et puis avant d'évoquer les dates suivantes, une fois n'est pas coutume, faut une exception qui confirme la règle de temps en temps, je vous propose un événement à l'extérieur du territoire, à la Maison des Soignants Grand Est de Metz, un salon du livre Plume de Soignants. Donc ce sont les personnels soignants qui écrivent. Donc c'est demain de 10h à 18h à la Maison des Soignants au 13 rue de la Gendarmerie à Metz. Donc pour découvrir leurs plumes, ça commence à 10h avec l'ouverture officielle et ça se termine à 18h. Et puis les dates suivantes, écoutez, on aura le 29 à conférence UCP à l'abbaye des Prémontrés le mardi à 14h30 sur Asmara, ville des années 30, architecture coloniale fasciste. Et puis, prochaine date, conférence se nourrir dans l'espace, j'en ai parlé. Les tutos de Nico le 3 octobre sur la sécurité numérique. Et puis, exposition Noctibule, concours de créateurs le 3 octobre aussi. Voilà, pour amorcer un petit peu le week-end suivant. Peut-être as-tu d'autres choses pour ce week-end que je n'aurais pas annoncé ?
3: Oui, alors j'ai juste complété par rapport à la médiathèque de Pont-à-Mousson avec les tutos de Nico, samedi 3 octobre, de 10h30 à midi. C'est concernant les arnaques en ligne et c'est avec Léa d'ADC France, Association de défense des consommateurs. Et il vous donne rendez-vous également à l'Agora Pambio ce samedi 26 septembre, de 10h à midi, voilà, pour répondre aux questions des consommateurs. Alors oui, effectivement, j'ai d'autres informations que je peux annoncer auprès de nos auditeurs. Nous avons, dans le cadre de la fête du sport, un dernier rendez-vous, samedi 26 septembre, le PAM Pomme Track Party, c'est pas facile à dire, animation découverte Pomme Track, c'est donc ce samedi 26 septembre de 14h à 17h, rendez-vous à l'IDESH, c'est gratuit. Et puis nous avons aussi, dans le cadre des semaines du développement durable, il y a des événements qui vont arriver vendredi 25 septembre, donc aujourd'hui, 18h-20h, découverte de la nature au crépuscule, rendez-vous au parking de la pelouse calcaire des Pontances à Gézinville, organisé par le Parc Naturel Régional de Lorraine. Pour plus d'infos, 06 89 87 29 70, 06 89 87 29 70. Nous avons également le samedi 26 septembre Repère Café à Loisy de 9h à 11h à la salle du Coarail 21 Grande Rue, organisée par le Repère Café de Pont-à-Mousson. Découverte de variétés de pommes au verger de Landstuhl de 14h30 à 17h, fond parking derrière les murs à Pont-à-Mousson. Les inscriptions, c'est au 06 83 59 09 76, 06 83 59 09 76 ou bien 07 86 85 20 18, 07 86 85 20 18. Et c'est organisé par le club Nature Graines et Fourbies de Verger en partage. Et puis toujours dans le cadre des semaines du développement durable, toujours le samedi 26 septembre, de 9h30 à midi, visite du barrage et de l'usine hydroélectrique de Pont-à-Mousson. Rendez-vous passerelle bleue, rue du Bois-le-Prêtre à Pont-à-Mousson. Les places sont limitées, mais il faut téléphoner donc à la communauté de communes du bassin de Pont-à-Mousson pour vous inscrire. 03 83 87 87 00, 03 83 87 87 00. Et pour poursuivre ces semaines, il y a le lundi 27 septembre, balade découverte du patrimoine des murs en pierre sèche, dont c'est à du Loire, rendez-vous place Verdun, de 14h30 à 16h30. Il faut téléphoner au 06 08 41 26 62 pour réserver sa place, 06 08 41 26 62. Et puis il reste encore deux autres rendez-vous, le 4 octobre, le troc de plantes, c'est un dimanche de 14h à 17h à Pagny-sur-Moselle, maison pour tous. Et puis le 11 octobre à Montauville, rendez-vous maison du Père Hilarion pour randonnée en bassin de Pont-à-Mousson avec deux circuits, boucle, il y aura deux boucles, un de 8 km et un de 15,4 km, départ entre 8h et 10h depuis la maison du Père Hilarion. Mais on y reviendra parce que ça c'est pour le 11 octobre. Et pour plus d'infos, contactez la communauté de communes bassin de Pont-à-Mousson, 03 83 87 87 00, donc 03 83 87 87 00. Pour ce week-end, voici les prochains matchs des équipes du 16 Blénaud. Tout d'abord, l'équipe A sera en déplacement pour le 4e tour de la Coupe de France, Val-de-Lorne, ce dimanche à 15h. Et de leur côté, les seniors B reçoivent Toul JCA dimanche à 15h au stade des Fonderies pour la 3e journée de D1. Voilà, venez encourager l'équipe du 16 Blénaud. Et puis, autre information, à savoir que la commune de Blénaud-les-Pont-à-Mousson vous propose la fièvre Goldman au Ciné-Villard à quelques heures du rendez-vous. Le concert tribut de Jean-Jacques Goldman suscite déjà un bel engouement auprès de vous. Donc, vendredi 25 septembre à 20h, le cinéma Villard prendra des airs de grande scène musicale pour une soirée consacrée à l'un des artistes les plus incontournables de la chanson française. Deux. Quand la musique est bonne, à Je te donne, en passant par Envole-moi ou bien encore Né en 17 à Leidenstadt, les grands succès de Jean-Jacques Goldman pour faire chanter toutes les générations à Blénaud. Et puis côté tarif, mieux vaut ne pas attendre pour venir réserver sa place directement en mairie. Tarif normal 5 euros, tarif spécial pour les mineurs, étudiants, bénéficiaires de minima sociaux, demandeurs d'emploi, personnes en situation de handicap et seniors. Sur présentation d'un justificatif, ça sera gratuit. Donc je vous rappelle, 25 septembre, vendredi à 20h, rendez-vous au cinéma Jean Villard pour voir justement les plus grands succès de Jean-Jacques Goldman, la fièvre Goldman au ciné Villard. Alors, nous avons également en information la librairie Entre les Lignes qui inaugure son premier club lecture, ouvert à toutes et à tous, que vous soyez lecteur de BD, de romans ou d'essais, un événement gratuit, inscription sur place ou par téléphone. Et donc, c'est situé 42 Plaisir Rock à Pont-à-Mousson. Le club lecture, c'est le 25 septembre à partir de 18h30, entièrement gratuit. Voilà. Et puis, peut-être juste à rajouter, en fait, il s'agit d'une information. On avait annoncé régulièrement sur notre antenne que l'association des anciens combattants de Gézinville organisait son repas le 26 septembre, salle du pressoir à Gézinville. C'était juste pour vous informer que pour manque, faute de participants, ce repas est donc annulé. Voilà, c'est pour pas que vous vous déplacez pour rien si vous avez réservé votre place. Ce repas donc proposé par les ACPG de Gézinville du 26 septembre est annulé. Voilà. Peut-être reporté, mais en tout cas, là, on nous a signalé que pour ce week-end, il n'y en aura pas. Voilà, voilà. Est-ce que tu veux compléter, Christelle ? Il y a peut-être des choses qu'on souhaiterait rajouter ?
4: Non.
3: Pas spécialement.
4: En tout cas, on n'a peut-être pas eu l'info. En tout cas, si entre-temps, on a d'autres infos, on le met sur l'agenda de notre site. N'hésitez pas à aller voir sur l'agenda de notre site, en tout cas.
3: Voilà, et comme tu l'as dit en tout début de cette rubrique, hein, n'oubliez pas le mapping, hein, on insiste, hein, vendredi et samedi,
4: oui, Place du Rock. Hein. Gros rendez-vous pour nous quand même.
3: Voilà, parce que c'est vrai que ça manque, c'est pour un temps fort, les 100 ans de l'Office du Tourisme, c'est quand même un événement important. Hein.
4: Exactement.
3: Voilà, alors est-ce que justement il y a des billetteries en cours ?
4: Oui, alors on a les deux marches ou courses d'Octobre Rose. Donc la première le dimanche 4 octobre à Blénaud-les-Pont-à-Mousson avec l'association La Vie en Rose. C'est 10 € par inscription et vous aurez cette année un t-shirt à manches longues, tout mode de règlement. Et on inscrit aussi pour Pont-à-Mousson le dimanche 18 octobre pour la marche ou la course, comme vous voulez, comme vous vous sentez. Et là, c'est un don de 5 € pour la ligne. Et en échange, on vous offre, la ville de Pont-à-Mousson vous offre un t-shirt dans la limite des stocks disponibles, évidemment. Et là, par contre, c'est uniquement en carte bancaire, donc pensez-y bien. Donc, pour les événements Octobre Rose du territoire, le 4 octobre à Blénaud, le 18 octobre à Pont-à-Mousson. Et puis, on continue les saisons culturelles de la ville de Pont-à-Mousson. Avec la saison parallèle le 5 novembre pour le duo Antémis à l'espace Saint-Laurent. Là, c'est clarinette et piano. On aura toujours à Saint-Laurent un roman de Duyck dans Adorable le vendredi 27 novembre. Le Père Noël est une ordure, théâtre le vendredi 11 décembre. Et les nanas dans le rétro pour clore cette saison parallèle à Saint-Laurent le jeudi 14 janvier. Côté Montrichard, on aura du théâtre le 12 novembre avec Panique au ministère 2, la candidate. Magali Ripoll le 22 janvier. Deuxième théâtre, l'invitation avec Frédéric Chaud et Guy Le Cluise le jeudi 11 février. Et puis Jérôme Anthony qui clôturera cette saison à Montrichard avec moi, Clo-Clo, Delpech Dassin et les autres. Jeudi 11 mars, donc Jérôme Anthony en concert. On vend de l'abonnement, des spectacles au détail, voilà, comme vous voulez. Par contre, simple modalité de paiement, on ne peut pas prendre la carte bancaire pour ces billetteries, donc prévoyez bien chèque ou espèce. En tout cas, pour ce faire, vous pouvez venir nous voir le lundi de 13h30 à 18h et du mardi au samedi de 10h à midi et de 13h30 à 18h au 12 Place Saint-Antoine, c'est-à-dire dans l'ancien lycée Bardot. Vous pouvez aussi nous joindre par téléphone au 03 83 81 06 90 03 83 81 06 90, ou nous envoyer un mail à tourisme@ccbpam.fr et sinon consulter notre site internet tourisme-bassin-de-pont-à-mousson.fr et nous retrouver sur les réseaux sociaux. D'ailleurs, ça y est, on a annoncé les billetteries pour Octobre Rose hein, sur Facebook, et puis vous nous retrouvez aussi sur Instagram.
3: Voilà, puis notamment cette animation, ce rendez-vous d'Octobre Rose, on l'évoquera évidemment prochainement dans une des rubriques de l'agenda des sorties, bien évidemment, sur Radioactivité. Merci beaucoup pour l'ensemble de ces infos, je te souhaite un très très bon week-end, et on se retrouve la semaine prochaine.
4: Avec plaisir, bon week-end à tous et à toutes.
3: Bon week-end.
1: Votre agenda à l'instant sur Radioactivité avec Christelle de l'Office de Tourisme de Pont-à-Mousson. Il est 10h52 dans quelques secondes à l'horloge de Radioactivité. Restez bien branchés à 11h, la suite et la fin de la découverte de l'album de cette semaine. Allez, en attendant, on repart en musique et on repart tout de suite avec Marine Escroc. C'est tout de suite sur Radioactivité.

Eminem à l'instant sur Radioactivité, il est 11h dépassé de 3 minutes, l'heure de poursuivre et de terminer ensemble l'album de la semaine, le nouvel album de Maël Lili. On enchaîne et on termine avec la piste numéro 10, Paris, c'est tout de suite sur Radioactivité.

L'album de la semaine à l'instant sur Radioactivité avec le nouvel album de Maël Lili, j'espère qu'il vous a plu. Dès lundi, une nouveauté nationale ou internationale à découvrir ensemble chaque matin à 9h et 11h sur Radioactivité. Tame Impala, Dracula, c'est eux qui nous accompagnent tout de suite et à 11h15, vos petites annonces.

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1: Il est l'heure de retrouver vos petites annonces sur Radioactivité. Une auditrice qui donne deux matelas de 140 par 190 usagés tachés avec ou sans les sommiers. Idéal pour les chiens éventuellement à venir chercher directement sur Médière. Si vous êtes intéressé, n'hésitez pas à contacter cette auditrice par téléphone au 07 86 36 82 64. 07 86 36 82 64. Si vous aussi vous voulez laisser une petite annonce sur Radioactivité, c'est très simple. Soit vous m'appelez par téléphone au 03 83 81 38 38, 03 83 81 38 38, ou bien par mail à l'adresse radio.activité@orange.fr. radio.activité@orange.fr, sans oublier le S au bout de activité. Vos petites annonces à l'instant sur Radioactivité. Il est 11h20 dans quelques secondes à l'horloge de Radioactivité. À 11h45, un petit rappel de vos pronostics du tiercé quarté quinté plus. En attendant, on repart en musique avec Calogero, avec Ibrahim Malouf, Paris qu'on s'aime encore. C'est tout de suite sur Radioactivité.

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1: Il est l'heure de retrouver vos pronostics du tiercé quarté quinté plus. Aujourd'hui, réunion 1 Vincennes, course 4, prix Austria. Il s'agit d'un parcours attelé de distance 2850 mètres avec 18 partants, 59 000 euros, corde à gauche et un départ prévu tout à l'heure à 20h15. On commence directement avec les pronostics donnés par l'amateur qui vous propose un quinté en 5 chevaux pour cette course. Notez bien le 18, 15, 12, 13 et pour finir le numéro 11. 18, 15, 12, 13 et 11. On enchaîne et on termine avec les pronostics donnés par l'homme mystère qui vous propose également un quinté en 5 chevaux pour cette course. Le 13, 9, 18, 15 et pour finir le numéro 12. 13, 9, 18, 15 et 12. Aujourd'hui, pour votre tiercé quarté quinté plus, à vous rappeler qu'il s'agit de réunion 1 Vincennes, course 4, prix Austria. Il s'agit d'un attelé de distance 2850 mètres avec 18 partants, 59 000 euros, corde à gauche. Et un départ prévu tout à l'heure à 20h15. Bonne chance à toutes et à tous. Petit rappel de vos pronostics à l'instant sur Radioactivité, 11h49 à l'horloge dans quelques secondes. Restez bien branchés à midi, le retour de vos informations à la une régionale et locale. En attendant, on repart avec Jacques Dutronc et moi, c'est tout de suite sur Radioactivité.

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2: Il est l'heure de retrouver vos informations sur Radioactivité. On commence comme d'habitude avec les infos à la une de ce jour. Religion, comment Léon XIV a été convaincu de venir très vite en France. Léon XIV arrive ce vendredi en France pour une visite officielle de 4 jours. Le nombre de baptêmes d'adultes et d'adolescents en hausse, sa proximité avec le cardinal Aveline, chef de file de l'Église de France, et son attachement à la spiritualité de certains saints français ont favorisé ce voyage. Politique, la stratégie de Macron pour faire baisser les prix à la pompe. Invité des JT de TF1 et France 2 jeudi, le président espère résoudre la crise des carburants en envoyant des soldats français en Arabie Saoudite et en demandant aux pays du G7 de libérer des stocks stratégiques. Il n'exclut pas de baisser les taxes en dernier recours si la voie diplomatique échoue. Énergie, l'Union européenne redoute la panne sèche de diesel. Au lendemain de la menace de Donald Trump prêt à interdire les exportations de diesel américain pour faire baisser les prix aux États-Unis, l'Union européenne a évoqué une très mauvaise idée. L'impact serait dévastateur vu les difficultés d'approvisionnement actuelles. Santé, une nouvelle vague de Covid avant la campagne de vaccination. Le Covid-19 circule de plus en plus dans le pays depuis une semaine. Si la propagation du virus accélère, cette nouvelle vague démarre moins violemment que les années précédentes. La campagne de vaccination conjointe Covid-grippe commencera le 13 octobre. Société, le remboursement des culottes et coupes menstruelles en pratique. Certaines protections menstruelles réutilisables seront prises en charge par la Sécurité sociale à partir du 1er octobre. Les personnes concernées, montants et modalités de remboursement vous expliquent tout ça. Alors comment se faire rembourser? Pour profiter de la mesure, il faudra se rendre en pharmacie. Attention, toutes les protections réutilisables ne sont pas concernées. À combien s'élève la prise en charge? Les bénéficiaires de la C2S auront le droit à une prise en charge intégrale, tandis que les moins de 26 ans seront remboursés à hauteur de 55 à 65%. Et enfin, quels types de protections seront remboursées? Pour s'assurer de l'innocuité des produits remboursés, les pouvoirs publics ont établi un cahier des charges. Les fabricants doivent respecter plusieurs critères en termes de matière, coton biologique ou lociel pour la couche drainante des culottes, silicone ou plastique médical pour les coupes. Cinéma, l'actrice Marina Vladi est décédée à l'âge de 88 ans. L'actrice, écrivaine et chanteuse Marina Vladi, prix d'interprétation au Festival de Cannes en 1963 pour Le lit conjugal et qui a tourné dans plus de 80 films, est décédée jeudi à 88 ans. Tout au long de sa carrière, Marina Vladi a tourné avec les plus grands, de Jean-Luc Godard à Orson Welles, en passant par Ettore Scola. Climat, 98 000 hectares ont brûlé en France depuis janvier. Environ 98 000 hectares ont été brûlés depuis cet été par les 21 000 départs de feu qu'a connu la France hexagonale, un niveau 5 fois supérieur à la moyenne de ces 20 dernières années et un record depuis 1976, a révélé jeudi l'Office national des forêts. Municipal, une victoire du RN annulée en justice. Le tribunal administratif d'Orléans a annoncé jeudi l'annulation de la victoire du Rassemblement national à l'élection municipale de Montargis. Le candidat RN, Côme Duny, l'avait emporté de 59 voix dans cette ville de 15 000 habitants. Il a ensuite démissionné en août pour raison médicale et a été remplacé par son adjoint à la sécurité. Sous réserve d'un appel, une nouvelle élection devrait avoir lieu d'ici 3 mois. Dans la Côte d'Or, une femme tuée, son compagnon arrêté. Un quinquagénaire a été retrouvé chez elle à Dijon, mortellement blessé dans la nuit de mercredi à jeudi. Son décès a été constaté peu après l'arrivée de la police, intervenue à la suite d'un appel de voisins. Les policiers ont également surpris son compagnon, un homme de 34 ans, dans un grand état d'excitation, qui tentait de sauter du deuxième étage. Il a été placé en garde à vue. Dans le Rhône, la mort de Quentin Derangue, 5 nouvelles mises en examen. 5 personnes ont été mises en examen jeudi dans le cadre de l'enquête sur la mort du militant d'extrême droite radicale Quentin Derangue à Lyon en février. Ce qui porte à 14 le nombre de suspects poursuivis dans ce dossier. Les 5 personnes ont toutes été mises en examen pour participation à une association de malfaiteurs en vue de la préparation d'un délit et 4 d'entre elles pour violence aggravée. service, 471 bureaux de poste menacés de fermeture d'ici 2027. La Poste envisage de transformer plus de 400 bureaux de poste en agences communales ou en relais commerçants dans les prochains mois. Les syndicats regrettent cette évolution qui pourrait engendrer des trajets supplémentaires et un recul des services de proximité pour les usagers. Justice, débit des box internet, action contre les fournisseurs d'accès. L'association de défense des consommateurs a indiqué jeudi poursuivre Bouygues Télécom, Free, Orange et SFR. Elle pointe un manque d'informations disponibles concernant les mesures de débit de leur box internet. Distribution, le projet d'Auchan finalisé avec la cession de 17 magasins à Lidl. Le distributeur Auchan a annoncé jeudi être en passe de céder 17 supermarchés à l'enseigne Lidl. En novembre 2025, le groupe avait lancé un projet de restructuration afin de se concentrer sur ses hypermarchés. Cette opération permet de finaliser ce plan de transformation de son réseau de 266 supermarchés dont la plupart ont été vendus ou transférés. En Europe, l'Union européenne sanctionne Xenia Fedorova. L'Union européenne a décidé de sanctionner la chroniqueuse russe pro-Kremlin Xenia Fedorova, déjà interdite du territoire français pour propagande en faveur de Moscou. Cette sanction consiste en un gel des avoirs et une interdiction de voyager dans l'Union européenne. L'Union européenne accuse l'ancienne patronne de Russia Today France, âgée de 45 ans, d'avoir relayé des discours en phase avec ceux promus par les autorités russes concernant la guerre d'agression menée par la Russie contre l'Ukraine. Espagne, Renault va investir 600 millions d'euros. Renault a annoncé jeudi un investissement de 600 millions d'euros en Espagne d'ici à 2030 dans un plan visant à produire 5 nouveaux modèles, dont 2 véhicules électriques. Une première pour le groupe dans le pays en 75 ans de présence. En Espagne, le groupe dispose de sites à Madrid, Valladolid, Palencia et Séville. En Pologne, un Ukrainien tue un prêtre. Un Ukrainien de 31 ans a tué un prêtre et blessé 4 autres personnes lors d'une rarissime attaque au couteau perpétrée jeudi dans l'enceinte d'une abbaye catholique en Pologne. Les faits se sont produits en matinée à l'abbaye bénédictine de Jaroslaw, située à une trentaine de kilomètres de l'Ukraine. Le président ukrainien Volodymyr Zelensky a dénoncé un crime horrible. Conflit, 80 pays veulent rétablir la navigation dans le Golfe. Une coalition de 80 pays a appelé jeudi à restaurer la liberté de navigation dans le Golfe, condamnant les attaques menées par l'Iran et les outils au Yémen qui entravent le transport maritime mondial. Nous appelons au rétablissement intégral et sans délai des droits et principes de navigation, ont signé ces pays dans une déclaration commune adoptée à l'issue d'une réunion du Conseil de sécurité de l'ONU. Musique, un piano, 6 mois de chant et l'Eurovision Junior, le rêve fou d'Alec Burette. À 1 mois du concours de l'Eurovision Junior, le 24 octobre, Alec Burette, 12 ans, originaire de l'Ain, a dévoilé « Comment tu vas », la chanson avec laquelle il espère faire conserver son titre à la France. Voilà pour l'essentiel de vos informations à la une à l'instant sur Radioactivité. Restez bien branchés d'ici quelques minutes, vos infos régionales et locales. Ça arrive juste après Johnny Hallyday.

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1: On poursuit vos informations sur Radioactivité avec les informations régionales en Meurthe-et-Moselle. Un quart d'élèves en moins à l'horizon 2035. Le département doit inventer l'école de demain. Avec une estimation de 24 800 élèves de moins en 10 ans, la Meurthe-et-Moselle a été choisie par l'État comme lieu d'expérimentation de l'école de demain. Ce plan d'envergure porté par la carte scolaire inversée démarre. Au pupitre, le préfet Yves Segui et le directeur départemental de l'éducation nationale Emmanuel Bourrel est clair. Toujours en Meurthe-et-Moselle, l'installation de l'enseigne Primark à Nancy, le retour de la rumeur. Pressentie depuis plusieurs années pour s'installer à Nancy, la marque de vêtements est cette fois annoncée sur les réseaux sociaux à Oudemont dans le centre commercial Shop-In. Info ou intox, l'avenir le dira, le centre, lui, ne confirme pas l'info. En Meurthe-et-Moselle, la venue du pape en France et notamment à Metz, retransmission en direct dans au moins 6 lieux. Le voyage du pape Léon XIV constitue un événement exceptionnel pour les catholiques. Aussi, le diocèse de Nancy et Toul s'est organisé pour acheminer des fidèles à Paris et Metz. Il propose également d'accueillir ceux qui le souhaitent à des retransmissions des temps forts en direct, notamment à Cône et Romain le lundi 28 septembre ou encore Mont-Saint-Martin également le lundi 28 septembre, à Nancy ou encore à Pont-à-Mousson le vendredi 25 septembre. Donc aujourd'hui, proposition pour les jeunes de 18h30 à 19h, messe à l'église Saint-Laurent. À Nancy, la loi intégrale, elle coûtera 3 milliards contre 9 actuellement dans le cadre de la protection contre les violences sexuelles. Le projet de loi intégrale vient de passer un premier filtre avec la validation du texte en commission par l'Assemblée nationale. Il doit prochainement être débattu à l'hémicycle. La députée meurthe-et-mosellane Estelle Mercier travaille depuis 2 ans sur ce projet de loi. À Pont-à-Mousson, on voulait juste s'amuser, je cite, 3 mineurs tirent sur des passants depuis une voiture. Circulant en voiture à travers la ville, 3 mineurs inscrits dans un établissement de Pont-à-Mousson ont passé leur mardi 22 septembre à tirer sur différentes personnes avec des armes de poing type airsoft. Touchée à la tête, une dame a failli y laisser un œil. En Lorraine, carburant, on a l'impression d'être pris au piège avec un gasoil qui tourne désormais autour de 2,40 euros le litre et un samplon 95 autour de 2,20 euros. La flambée des prix à la pompe ravive la colère en Lorraine, mais pour le sociologue des mobilités Hervé Marchal, cette grogne dépasse largement la question du pouvoir d'achat. En Meurthe-et-Moselle, bovins volés et enterrés vivants, l'interdiction d'exercer pour l'éleveur. En 2024, des agriculteurs du secteur de Gerbet-Villers avaient vu plusieurs de leurs bêtes mystérieusement disparaître. L'un de leurs collègues, qui aurait enterré 3 broutards vivants, a été jugé ce mercredi. Il n'était pas présent à l'audience.

qui revendique ce vol de données qui concernait plus de 120 000 clients s'est vanté d'avoir vendu son butin ce jeudi. Au club de tir de Neufchâteau, où beaucoup de membres sont clients de l'armurerie néo-castrienne, on se dit serein quant aux possibles conséquences de ce vol. À Nancy, 7 campus de formation, la CCI mise sur la force du collectif. Nancy, Lunéville, Longwy, Verdun, Bar-le-Duc, Chaudemont et Saint-Dizier relayeront bientôt les apprentissages de l'organisme de formation de Meurthe-et-Moselle renforcé par le soutien des antennes de Meuse et Haute-Marne avant de célébrer un demi-siècle d'existence en 2027. En Moselle, la venue du pape, un curé ayant péché, crée la polémique aux yeux des laïcs. Une affaire qui tombe mal pour le diocèse de Metz à la veille de la venue du pape. Le nom d'un curé condamné jadis pour détention d'images pédopornographiques refait surface car soupçonné d'être dans le staff de communication autour de la visite papale. L'évêché dément, le républicain lorrain apporte ses éclaircissements. On enchaîne avec vos informations locales sur Radioactivité à Pont-à-Mousson. Une nouvelle série de France Télévisions accueillie au Prémontré. L'abbaye des Prémontrés a accueilli ce jeudi 24 septembre une équipe de tournage pour une série télévisée en 4 épisodes. Elle retrace les 3 ans de la liaison tumultueuse entre les deux poètes Verlaine et Rimbaud. Elle devrait être diffusée à la rentrée de septembre 2027. À Pont-à-Mousson toujours, circulation et stationnement, les interdictions au centre-ville avant ce week-end animé. Entre la grande braderie et le mapping, l'animation du centre-ville va être chargée ce week-end. Elle démarrera dès ce vendredi soir avec la première diffusion du mapping jusqu'au dimanche en soirée et la fin de la braderie. Pour l'occasion, les restrictions de circulation et stationnement sont prévues. À Blénod, un hommage à Goldman pour le démarrage de la saison culturelle. Les plus grands succès de Jean-Jacques Goldman seront à l'honneur ce vendredi 25 septembre pour une soirée qui affiche déjà presque complet. Le rendez-vous reste accessible à tous grâce à un tarif unique de 5 euros. À Bayonville-sur-Made, les secrets de l'église Saint-Julien dévoilés au public. À l'occasion des Journées européennes du patrimoine, l'église Saint-Julien a été ouverte au public. Deux visites commentées ont été menées par l'historien du village, Hubert Lemoine, au cours de cette journée. À Jean-de-Lincourt, Vache de Roc, encore un grand succès populaire et intergénérationnel. Samedi soir dernier, le festival Vache de Roc a une nouvelle fois fait vibrer le territoire pour sa 17e édition. L'événement musical a battu son record d'affluence. Une belle réussite pour les organisateurs et tous ceux qui œuvrent depuis des mois à la préparation de ce rendez-vous très attendu. À Lenoncourt, une grande fête pour célébrer un demi-siècle au service du football. Le 50e anniversaire de l'association sportive Ars-sur-Meurthe Beauserville Lenoncourt se déroulera ce samedi à Ars-sur-Meurthe et à Lenoncourt. Animation, rencontres et hommages rythmeront la journée. Du côté de l'Yverdun, de l'or avant une vague rose pour les talentueuses. Septembre en or se termine à peine que déjà les talentueuses l'Yverdunoise sont à pied d'œuvre en vue de la désormais très attendue Marche Rose qui se déroulera le premier dimanche d'octobre en faveur de la Ligue contre le cancer. On part cette fois-ci du côté de Toul avec la mission locale. Le nouveau président veut se rapprocher des 18-25 ans. Depuis cet été, Pierre Bénard, 30 ans, conseiller municipal délégué à la jeunesse, préside aussi la mission locale Terre de Lorraine. Il succède à Geneviève Bringuier, une double casquette qu'il compte utiliser pour combler ce que la mairie peine à capter, les 18-25 ans, souvent invisibles une fois passé le lycée. On repart du côté de Nancy. Jardin éphémère, une 23e édition sous haute contrainte. Du 2 octobre au 1er novembre, la place Stanislas se transforme à nouveau en écrin végétal, inspiré cette année de l'univers d'Émile Gallet. Au programme 13 000 végétaux, 14 scènes et plusieurs installations inédites dans un contexte de sécheresse qui oblige la ville à revoir certains de ses plans. À Nancy toujours, la Légion d'honneur, une vie d'engagement récompensée. Après plus de 30 ans d'engagement au sein d'ATD, Carmonde, Marie-France Zimmer a été récompensée par la Légion d'honneur ce mercredi 23 septembre à l'hôtel de ville de Nancy.

L'idée sortie pour aujourd'hui, c'est à Florange. Calogero en concert à la Passerelle. Calogero est en concert dans le cadre de sa tournée Le Tour des Théâtres, ce vendredi 25 septembre à 20h à la Passerelle à Florange. Calogero renoue avec ses scènes plus intimistes pour une tournée de plus de 150 dates. Il revient dans une configuration plus proche du public avec des morceaux issus de son répertoire présentés dans des versions inédites. Voilà, c'est la fin de votre matinale sur Radioactivité. J'espère que vous avez passé un bon moment avec nous sur le 96.5. Cet après-midi, vous retrouverez bien sûr Bulle de 14h à 18h. Samedi et dimanche matin, à partir de 6h30, l'accordéon sur les ondes de Radioactivité. Avec dimanche matin, l'émission franco-portugaise à partir de 8h30 jusqu'à environ 10h. Suivi de l'émission rétro jusqu'à environ midi en compagnie de Bernadette et Annick. Et dimanche après-midi, vous retrouverez bien sûr Marc avec son émission, toujours axée sur le classique et le lyrique à partir de 13h30, 14h jusqu'à environ 18h. Voilà pour l'essentiel du programme pour votre week-end. En tout cas, je vous en souhaite un excellent et sinon, on se retrouve lundi matin à 8h avec Franck. Bon week-end à toutes et à tous. À lundi.

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0: Bienvenue à vous tous, chers auditeurs, sur le 96.5. J'espère que vous allez très, très, très bien avec ce beau soleil, ce beau temps, un beau week-end en perspective, n'est-ce pas? Nous souhaitons un bon anniversaire à tous ceux qui sont nés un 25 septembre. Et bien sûr, nous avons aussi les fêtes. Donc nous fêtons les Hermann. Aujourd'hui, une fête à tous les Hermann. Les prénoms d'autrefois, c'est Firmin. C'est joli, hein, un beau prénom, Firmin. Et les petits prénoms bretons, c'est Lupita. Voilà donc pour l'essentiel des fêtes et des anniversaires à souhaiter. On va penser à Cardinal de Retz. Cardinal de Retz qui nous donne sa citation. Ce qui fait croire à la force l'augmente. Ah, ça c'est vrai, c'est un peu comme l'effet placebo. Plus on y croit et plus ça fonctionne. On est aussi dans les proverbes du jour. Le bonheur est un maître exigeant, surtout le bonheur d'autrui. Oui, c'est vrai. Je suis tout à fait d'accord avec ce proverbe. On y croit. Et le dicton du jour à la Saint-Firmin, l'hiver est en chemin. Mais ça, j'ai pas trop envie d'y croire, par contre. L'hiver est en chemin, mais le plus loin possible. Surtout si c'est un hiver virulent. Alors, on ne sait pas si nous allons avoir un hiver virulent ou pas, mais en tout cas, on a eu un été plus que chaud, même très chaud, donc on verra bien comment ça va se dégoupiller pour la suite. Pour le moment, on profite bien de notre bel automne ensoleillé et on reste bien sur le 96.5 pour écouter des belles musiques, nos petites chroniques et bien sûr, nous allons avoir des invités aujourd'hui en espérant que tout aille bien et qu'ils seront là au studio. On parlera de musique. Voilà un groupe qui s'annonce. On vous en dira un peu plus dès qu'ils seront arrivés. Voilà, en tout cas, sachez que c'est dans les environs de 15h. On n'oublie pas nos petites pages d'information pour votre bien et pour le bien de tout le monde. Donc, on écoute cette page d'information qui concerne bien sûr les vélos et on continuera en musique. On sera dans les années 1974.
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14h24 sur Radioactivité, c'était My Brandt, toutes les couleurs. On écoute à présent une chanson de Michel Fugain, Les gentils, les méchants. En tout cas, moi je sais que vous êtes tous gentils, chers amis auditeurs.

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0: 14h58 sur Radio Activité. On est content d'être toujours avec un beau soleil et notre petite émission est là, puisque je vous ai annoncé en début d'émission que j'avais des invités, mais il n'y a pas de souci. On est là, donc bonjour à toutes et à tous, hein, pour ceux qui viennent d'arriver sur notre antenne, sur le 96.5, bienvenue. Aujourd'hui, eh bien, j'ai le plaisir de recevoir un groupe local qui vient nous faire découvrir son univers, ses projets et bien sûr nous parler de ses spectacles à venir. Est présent. Alors, bienvenue à vous tous. Merci d'avoir accepté mon invitation. Donc, c'est le groupe Saint-Andrews Orchestra. Alors, en face de moi, quelqu'un que je connais déjà très bien, c'est Gérald. Hein. Il a l'habitude de venir. Bonjour Gérald.
1: Oui, bonjour Bull.
0: Il n'y a pas de timidité avec le micro.
1: Pas du tout. Alors, tu vois, des fois, je viens pour autre chose, mais aujourd'hui, je viens pour une des meilleures causes, c'est la musique.
0: Ah, c'est génial. Oui, c'est vrai. Alors, à tes côtés, on va commencer par les dames. Hein. On est très polis sur Radioactivité. On peut avoir affaire à qui ?
2: À Elia. Je suis la chanteuse du groupe.
0: Oh, comme joli prénom. Charmante. Voilà. Et puis, à côté, on a monsieur.
3: Jean, à la guitare.
0: À la guitare, superbe. Et
4: Gilbert, je joue de quoi moi déjà? Non, c'est un truc avec des cordes, ça doit être des guitares aussi.
0: C'est vrai? C'est rigolo ça. Oh, il y a de la bonne humeur déjà, oui. Ça commence bien. Oui. C'est superbe, donc merci d'avoir accepté mon invitation. Ben, je suis très heureuse de vous recevoir pour mieux faire connaissance avec le groupe. Ça faisait un petit moment qu'on souhaitait vous avoir tous, mais malheureusement tout le monde n'a peut-être pas pu être ici, Gérald.
1: Alors non, parce qu'on a aussi dans le groupe, on a un clavier qui habite assez loin d'ici, donc il y a une quarantaine de kilomètres.
0: Ah oui.
1: Puis comme tu peux le voir, aujourd'hui, au prix de l'essence, c'est un peu délicat de se déplacer.
0: Bien sûr.
1: Voilà, donc c'est un peu ça.
0: Vous parlerez pour lui.
1: On parle pour lui, mais il va sans doute
0: nous écouter. Je suis sûr que Gilbert, il parlera pour lui.
1: Oui, Gilbert, il peut aussi. Et puis, on a aussi une choriste.
0: Oui.
1: Qui a rejoint le groupe il y a à peu près un mois et demi. Voilà, qui travaille. Donc voilà.
0: Il n'y a pas que des retraités.
1: Il n'y a pas que des retraités. Donc, au total, nous sommes 6 dans le groupe.
0: Ah, j'aime beaucoup.
1: Et bientôt, un 7e.
0: Ah ouais.
1: On est toujours un peu à la recherche d'un bassiste.
0: Mmh.
1: Voilà. Et donc, voilà, le groupe aujourd'hui est en bonne forme. Tout va bien.
0: Ah, ça fait plaisir.
1: On fait des concerts.
0: Je vois ça. Alors, moi, j'ai une petite question pour commencer. Comment est né ce groupe ? Ben, tu viens de donner les membres du groupe qui composent donc le groupe Saint-Andrews Orchestra. Alors comment vous vous êtes rencontrés? Alors Gilbert,
4: c'est un peu moi qui vais répondre.
0: Oui.
4: Il y a 3 ou 4 ans, j'ai retrouvé un ami avec qui j'avais été interne il y a très longtemps à l'hôpital Saint-André à Metz.
0: Ah oui.
4: Saint-Andrews.
0: Ah oui.
4: Et on a commencé à jouer ensemble. Il était musicien. Et puis, au bout d'un... On avait un saxophoniste aussi. On a fait quelques trucs. Et puis, au bout d'un moment, j'ai fait venir Gérald et Jean.
0: Oui.
4: Et puis, comme on dit dans Koh-Lanta, mon ami n'a pas souhaité poursuivre l'expérience.
0: D'accord.
4: Donc, on a conservé l'appellation du groupe.
0: N'a pas su ou n'a pas réussi? Parce que dans Koh-Lanta,
4: non,
0: c'est pas...
4: Non, il n'a pas souhaité.
0: Ah, d'accord.
4: Voilà.
0: N'a pas souhaité. Parfait. Donc vous avez gardé l'appellation du groupe.
4: Oui. Alors c'est Saint-Andrews Orchestra. Très très souvent on donne l'acronyme SAO.
0: SAO.
4: SAO. Entre nous on dit SAO.
0: Salut les SAO. Ouais,
4: voilà.
0: Parfait. Alors comment définiriez-vous votre univers, vos influences et le style que vous aimez proposer au public? Qui veut parler? On peut tous parler en même temps, il n'y a pas de souci.
1: Ouais, alors notre univers. Alors déjà, nous, alors moi je le dis parce que je trouve ça hyper important. Il y a des groupes qui sont groupes mais qui s'entendent pas forcément.
0: Oui.
1: Dans les groupes, tu sais, c'est souvent c'est comme ça.
0: C'est vrai.
1: Nous, on a déjà avant tout, on a un groupe d'amis. Donc, ce qui est hyper important, parce qu'il n'y a jamais de prise de tête.
0: Vous connaissez tous.
1: On se connaît tous, même Elia qui est arrivée, ça fait pas si longtemps que ça, Elia. Que t'es là.
0: Je vous demanderai tout à l'heure si vous êtes gentil avec elle, parce que c'est la seule femme ici présente.
1: Voilà, je la laisserai répondre.
0: Tu la laisseras répondre.
1: Donc, selon la réponse, on verra si on continue à être méchant avec ou pas.
0: D'accord.
1: Enfin, et donc, nous, on a un bon état d'esprit dans le groupe. Ça travaille, on aime la musique, on aime. Alors, bon, il faut bousculer des fois un peu les habitudes.
0: Oui.
1: Mais c'est bien, hein, parce que nous, on est quand même un groupe averti. Et on fait quand même attention à ce qu'on joue, parce qu'il faut que ce soit quand même pour un public
0: averti
1: également.
0: Aussi.
1: Donc du coup, voilà. Moi, c'est ce que je pense. Après, je sais pas, Gilbert.
4: Alors, ce qui est bien, c'est qu'on a chacun nos influences. Moi, c'est plutôt blues rock, country blues. Notre clavier, il aime beaucoup la chanson française. C'est un grand fan d'Aznavour. Jean est plutôt vers les années 80.
3: Hein, 80, 90, 2000, moi je suis.
4: Voilà, Elia est dans des musiques plus récentes encore.
0: Elle est toute jeune, Elia.
4: Donc,
0: elle vient de sortir du lycée.
4: On amène chacun notre petite pierre à l'édifice, mais le principal, c'est ce qu'aime bien le public.
0: Oui.
4: Il faut que les gens aiment les morceaux qu'on leur propose.
0: Oui, c'est vrai, c'est
1: essentiel. On le voit à travers les concerts qu'on fait aujourd'hui. On voit que les chansons qu'on a mis en place
0: plaisent
1: bien. Parce qu'il y a une identité, hein, naturellement, il faut jouer, il faut que ce soit identitaire. Parce que si on jouerait, bon, lui il adore le blues,
0: oui.
1: Mais si on jouait avec des morceaux blues, bah, c'est un public averti.
0: Oui. Mais qu'est-ce qui vous différencie des autres groupes locaux aussi qui se rencontrent entre amis? Parce qu'eux aussi disent la même chose que vous. On a notre identité, on joue que ce que le public aime. Tout le monde dit ça plus ou moins. Non,
1: c'est une question à la fois
0: piège.
1: Piège, parce que qu'est-ce qui nous identifie? Bah, c'est un nouveau groupe, quoi. C'est une autre façon de jouer. On fait nos arrangements.
0: D'accord.
1: Voilà, il y a aussi ça. On fait nos arrangements.
4: On colle pas aux enregistrements.
1: On colle pas aux enregistrements. Nous, on veut pas jouer si on joue du. Je sais pas, mais je dirais une bêtise. Si on joue du téléphone,
0: oui.
1: On va pas être assis sur la partition à jouer du téléphone. On va plutôt essayer de faire des arrangements comme nous on a envie.
0: D'accord. Voilà. D'accord.
1: Puis on va essayer de faire ce qu'on peut, surtout aussi. Parce que il faut pas oublier que. Je le dis, mais il y a beaucoup d'autodidactes là.
0: Ah hein?
1: Autodidacte, non, parce que toi, tu prends des cours.
5: Oui, moi, ça fait déjà plus de 4 ans que je prends des cours au conservatoire.
0: Oui.
5: Oui, et à chaque fois que j'ai un nouveau défi, ben, je le relève en fait.
0: C'est chouette ça. Ouais.
5: Parce que ce qui se passe, c'est que mon monde est totalement différent. Des garçons du groupe,
0: oui.
5: Parce que moi, j'écoute pas du tout forcément des chansons françaises, mais je m'adapte très facilement en fait. J'apprends très vite et je suis capable d'interpréter à ma manière le morceau.
4: C'est vrai.
0: Donc vous vous complétez bien.
1: Voilà, on s'est trouvé, comme on dit.
0: Alors qu'est-ce qui a fait en sorte que tu acceptes de jouer avec eux? Qu'est-ce qui t'a plu?
5: Bah, ça a été un moment fou parce que j'ai déjà fait de la scène. J'ai déjà fait partie d'une comédie musicale.
0: Mmh.
5: J'ai déjà aussi fait partie d'une chorale. Oui.
0: Donc la voix était déjà là?
5: Oui, la voix était déjà là depuis pas mal d'années déjà. Ça fait plus de 5-6 ans que je chante déjà. Et ce qui s'est passé, c'est que j'étais au conservatoire et ma prof de chant me dit « Tiens, il y a un groupe de musique qui cherche une chanteuse. » Et fut un moment, c'est ce que je recherchais en fait, mais il n'y avait rien de sérieux au début où je n'étais pas forcément attirée à ce moment-là. Et ce qui s'est passé, c'est que je l'ai contactée et puis ça a matché tout de suite en fait. Je lui ai fait écouter ma musique.
0: Alors, et t'as contacté qui, Gérald?
5: Oui.
0: Ah, oui, parce que ça, je me doutais bien que ça allait matcher tout de suite.
5: Oui.
0: Ça matche toujours, en général, quand on voit Gérald. C'est plutôt de lui qu'il faut avoir peur, parce que ça risque de ne pas matcher de son côté à lui. Mais du côté de la personne qui recherche quelque chose, c'est sûr que ça va matcher. Parce qu'il est toujours de bonne humeur, sympa, avenant, agréable et franc. C'est ça qui est agréable avec Gérald, c'est qu'il n'y a pas de mauvaise surprise.
5: Non, voilà. Mais il sait me serrer la vis quand voilà mieux. Alors voilà.
0: D'accord.
1: C'est pas serrer la vis, c'est la remettre dans
0: le bon sens.
1: Dans le contexte musique. En
0: oui.
1: Fait, voilà.
0: D'accord.
1: Mais Lia, comme tu dis, elle est plus jeune que nous, donc.
0: Oui.
1: Voilà.
0: Mais c'est bien que c'était quel conservatoire, si on peut le dire?
5: Ah, c'est à.
1: Jean Bocquet. Ah non, oui. C'est le conservatoire de Blénou.
5: Blénou-les-Bains-d'Armousson.
0: D'accord, de Blénou.
5: Oui.
0: Ah oui, je connais bien Jean Viener.
1: Ouais, d'accord. C'est ça, ouais.
0: C'est bien.
1: Voilà, après, on a tous. Après, c'est des gens. Moi, je ne vais pas parler pour eux, mais je sais qu'ils bossent beaucoup.
0: Oui.
1: Ils bossent beaucoup chez eux. En fait, ils vivent musique, en fait.
0: En
1: fait, je pense que tous les gens qui sont là vivent musique.
0: Mmh.
1: Tout le temps.
0: D'accord.
1: On arrive même. Moi, je disais des fois, je me relève la nuit, 3 heures du matin. Lui, c'est pareil. Jean, c'est pareil. Elia, je crois pas. Si.
0: Non, peut-être 3 heures du matin, elle n'a pas de poche, elle, sous les yeux.
1: Voilà, on travaille.
0: Elle a bien dormi.
1: Voilà, on voudra amener une qualité à notre public aussi.
0: Oui, bien sûr.
1: C'est ça qui est hyper important. Hein.
0: Oui, c'est beaucoup de travail. Oui. Et c'est quelle orientation musicale au départ? Les années 2000, tu as dit tout à l'heure.
3: Oh, c'est plutôt rock.
0: Rock, rock ouais. D'accord. Ah, c'est chouette parce que chacun a son petit domaine, country, rock.
1: Mais ça reste quand même un groupe pop rock.
0: D'accord. Ah oui, c'est pop rock. D'accord. Voilà. C'est chouette.
4: Et on n'a pas d'exclusive. C'est-à-dire, on me demande, on dit le public aime cette sorte de musique. Mmh. On me demande de jouer une musique. Il y en a certaines qu'on m'a demandé de jouer là que j'avais jamais entendues. Bon, je les ai écoutés, j'ai sorti les accords, et puis c'est parti. Et les musiques me plaisent.
0: Il faut s'adapter.
4: Voilà.
0: Même si on n'est pas trop dans ce style de musique,
4: de
0: on finit par. Voilà.
4: Voilà
0: ouais, bah oui, parce que la preuve, tu vois, tu étais très chorale et tout ça, et puis tu as fini par apprécier tout ce qui était français. Et,
5: oui.
0: Un autre registre, un autre répertoire.
5: Et puis j'ai été aussi mis au défi, en fait, pour l'anglais. Parce que ce n'était pas forcément mon répertoire.
0: Oui.
5: Je chantais souvent au conservatoire des chansons françaises.
0: Oui.
5: Et maintenant, je chante de l'anglais.
0: Ah, voilà. C'est chouette. Hein, tout le monde s'est retrouvé un petit peu, puis c'est peut-être redécouvert d'une autre façon. Donc, vous vous complétez plus ou moins tous. Est-ce qu'il y a un souvenir ou un événement qui a particulièrement compté depuis que vous êtes ensemble, dans vos débuts ? Quelque chose de fort ?
1: Alors, on va dire, comme dans comme dans tout chemin, on fait une boucle. Mmh. Est-ce qu'il va être fort pour moi ? Moi, je le dis aujourd'hui parce que je le sens. Notre premier concert, c'était à Pambio. À Pambio, à Pont-à-Mousson.
0: Oui.
1: Où on avait une soixantaine de personnes, où on venait seulement d'un peu se connaître. On a osé faire un concert. Bon, honnêtement, ça n'a pas été un des meilleurs concerts puisque...
0: 60 personnes, c'est déjà bien pour un premier concert.
1: Non, mais ça n'a pas été des meilleurs concerts parce qu'on n'avait pas forcément encore tout ce vécu qu'on a aujourd'hui avec tout ce qu'on a fait. Mm-hmm. Et on refait un concert, donc je l'annonce, parce qu'on refait un concert le 10 octobre.
0: Toujours à Pambio.
1: Et là, on va boucler la boucle, en fait. Parce qu'il y a beaucoup de gens qui nous ont vus il y a un an et demi, je crois, à peu près, hein, qui vont nous revoir et qui vont venir parce qu'ils m'ont dit, on vous a vu, nous, on veut revenir. On veut voir comment vous avez évolué.
0: Ah, ouais, voilà. C'est chouette.
1: Donc, je leur mets un peu la pression aujourd'hui en disant qu'il va falloir assurer un match.
0: C'est une belle satisfaction pour
1: c'est
0: vous.
1: C'est une très belle satisfaction.
0: Bah oui.
1: Ouais.
0: Bah, surtout que si les gens vous redemandent de nouveau de chanter, parfois on va voir un groupe, on les a appréciés, on les a aimés, on a applaudi, on reconnaît la qualité. Et puis bon, on ne va pas retourner les voir en disant ah, vous en refaites un. Non, on se dit ben voilà, c'est tout. Mais là, si on revient vous voir, vous chercher, c'est qu'on
1: c'est
0: veut que ça continue.
1: C'est nous qui l'avons programmé, celui-ci.
0: D'accord.
1: C'est nous qui l'avons programmé parce que je tenais à ce que ça se fasse. Parce que j'entendais des gens qui me disaient tout le temps bah alors, c'est quand que tu viens jouer et tout. Bah, je dis écoute, on va mettre un concert, allez, on le fait.
0: Et alors, est-ce que Pambio, c'est bien conçu pour accueillir
1: Oui.
0: Il y a de la place.
1: On arrive, on prend la grande salle, tu sais, la grande salle centrale.
4: On a joué dans d'autres conditions. Hein. Ouais. On a joué, je me permets de le dire parce que j'y habite, on a joué une fois à Limay, sous un marabout, il pleuvait, il y avait la flotte qui coulait sur nos câbles, parce que c'était un petit peu en déclivité, il y avait la flotte. On a joué là récemment, dimanche dernier, on a joué dans une grange.
0: Oui.
4: On fait un peu du rural, hein, mais c'est sympa. Hein.
1: Le meilleur souvenir que j'ai dans tout ce qu'on a fait, pour moi, c'est le Fort Pélissier.
4: Ah oui, le Fort Pélissier. C'est dans un fort...
1: Pour un anniversaire ?
4: Un anniversaire privé.
1: Un anniversaire privé ?
0: Oui.
1: Parce qu'on joue aussi pour le privé.
0: Ah oui, j'allais dire... On peut vous solliciter aussi pour des soirées privées.
1: Et il y en a un deuxième qu'on avait fait aussi, c'était chez une personne, dans un jardin.
3: À Médière.
1: Ah. Et on a joué aussi en privé chez
0: eux. C'est chouette, ça.
1: Chez eux.
0: Ouais.
1: Enfin, chez elle, parce que c'est une dame qui nous a sollicité pour jouer.
3: En plein air, c'était très agréable.
1: En plein air, c'était vraiment agréable. Les gens avaient des chaises, ils avaient bien préparé ça.
0: Ah, c'est sympa, oui.
1: Et en plus, car nous, ce qu'on a aimé, c'est que elle n'a pas donné à manger aux gens tout de suite. C'était un concert. Donc les gens étaient assis, ils nous écoutaient. Parce que bien souvent, tu peux faire des concerts, les gens y mangent,
0: ils n'écoutent pas.
1: Ils parlent, ils n'écoutent pas du tout.
0: C'est vrai.
1: Et là, c'était agréable parce que les gens y participaient, tapaient dans les mains. Et là, dans la petite anecdote, ce qui était marrant, c'est qu'il y avait des gens qui étaient derrière dans une maison donc qui n'était pas invité, mais qui avait vu sur la vue sous le terrain.
0: Ah,
1: et vu sous
0: les malins, ils en ont profité plein.
1: Et ben, ils nous accompagnaient aussi.
0: Ah
1: tout,
0: ouais. Voilà,
1: c'était un moment de partage. Tu sais, on dit toujours les
0: oui,
1: bons
0: oui,
1: moments
0: oui.
1: de partage.
0: Ah, c'est
1: là,
0: unique. Ah oui.
1: Ah ouais, c'était vraiment bien.
0: Ah, c'est chouette ça. Et alors, comment est-ce que ça se passe? On vous appelle, on vous dit ce que on aimerait bien avoir comme prestation. Vous faites un petit devis et puis après, on accepte ou on n'accepte pas. C'est ça?
1: Alors,
0: comment ça se passe?
1: Ça se passe un peu comme ça. Ouais. Oui. On nous appelle, on discute. Alors. Nous, on est très attractifs au niveau tarif. Je vais te dire pourquoi, parce qu'on n'en vit pas.
0: Oui, c'est une passion.
1: Nous, c'est une passion. On fait de la musique. Bon, on prend un peu, on demande un peu parce que...
0: Les déplacements.
1: Bah, comme je t'ai dit,
3: pour réinvestir dans le matériel.
0: Ouais, bah oui, aussi. Hein. Bah,
4: le matériel coûte
1: voilà,
4: très cher.
1: On vient de réinvestir dans le matériel avec ce qu'on a gagné un petit peu dimanche, parce qu'on a joué à Bouillonville.
0: Oui.
1: Voilà, on a racheté
4: des
1: enceintes
0: ah,
1: de,
0: oui.
1: de retour. Mais on est vraiment. Alors, je dis pas qu'on est vraiment pas cher. Tout a un prix.
0: Oui, bien sûr.
1: La qualité, c'est pas une question de qualité. Déjà, il faut que tous les musiciens soient là parce que c'est pas évident quand tu as 6 ou 7 musiciens d'arriver à les avoir tous en même temps.
0: C'est vrai.
1: C'est un peu compliqué. Mmh. Ensuite, bah, une fois qu'ils sont là, si on gagne un peu d'argent, on donne un. On pourrait redistribuer parce que maintenant on est une assoce. Hein, on a créé une association, donc on a un numéro de sirène et tout. Et puis, donc, on repaye un peu les déplacements pour
0: bien
1: nos
0: sûr.
1: Musiciens. Les frais. Voilà, les frais un peu. Et puis après, le reste, bah, on met ça dans une cagnotte. Et puis, on sert à acheter un peu.
0: Et les instruments de musique, par exemple, ta guitare, tu l'avais avant? Voilà,
3: oui,
0: tu l'avais déjà avant.
3: C'est du personnel.
0: C'est,
3: ouais,
0: alors, c'est quoi que tu joues? C'est quelle guitare?
3: On a des collections.
0: Wow.
3: Donc du Fender, Gibson.
0: C'était la guitare de Johnny Hallyday, non?
3: Oh, oui, ça.
0: C'est possible, hein?
3: Oui.
0: C'est... Non, mais parce que j'ai déjà invité des personnes
3: style,
0: qui avaient la guitare de Johnny Hallyday.
3: Non, c'est...
0: Oui.
3: C'est pas la guitare de Johnny. C'est,
0: ouais. c'est du bon mais, matériel.
3: C'est du bon matériel, oui. Mm. Généralement, les musiciens aiment avoir du bon matériel.
0: Alors toi, tu es devenu guitariste en allant à l'école, en apprenant, ou alors tu es autodidacte?
3: Ah non, c'est autodidacte.
0: Ah oui.
3: J'ai joué beaucoup avec Gérald.
0: Mm-hmm.
3: En fait, j'ai pris des cours presque de guitare.
0: Ah d'accord.
3: Avec Gérald, parce que...
1: Ouais, pour la petite
3: pour
1: anecdote, ouais, Jean il jouait tout seul chez lui.
0: Oui.
1: Donc quand tu es guitariste et que tu joues tout seul chez toi, tu n'as pas de batteur. Bah, il faut que tu apprennes après, quand tu as un batteur, bah, il faut que tu apprennes à jouer sur le temps.
0: Le rythme, exact.
1: Il faut que
0: tu
1: apprennes les rythmes, il faut que tu apprennes. Et du coup, ça aide le musicien à être meilleur, en fait. Et puis, ça aide aussi le batteur. Hein.
0: Ouais.
1: Moi, ça m'a aidé aussi de travailler avec lui.
0: Est-ce qu'il y a quelqu'un qui a des dons ici? Vraiment un don incroyable avec un instrument ou la voix ou...
4: Non, Elia a la voix.
3: Oui,
0: elle a un don, elle est douée.
1: Oui. Ah, non, mais Elia, elle a une superbe voix parce qu'elle est soprane 1 et 2.
0: Ah,
1: donc,
0: oui.
1: Ça veut dire qu'elle est capable de.
0: Ça veut dire que tu chantes quoi? Explique voir ce que ça veut dire.
5: Je suis capable, grâce au conservatoire, je suis capable autant de faire vers le grave que vers l'aigu, en fait.
0: Ah, ouais. Est-ce que tu es capable de faire
5: presque
0: bon,
5: presque.
0: Moi, je suis pas du tout assez loin d'y arriver.
1: Le refais.
0: Vilain, tu te moques de moi. Ah
5: oui, ouais, oui, ouais. Oui, oui.
0: Ah, c'est intéressant ça. Et est-ce que tu t'en sers quand tu chantes ou alors?
5: Oui, parce que justement, comme on a dit tout à l'heure, on interprète pas forcément les chansons comme elles sont écoutées. Mm-hmm. Donc sur le coup, moi de mon côté, pour donner de la rondeur.
0: Oui.
5: Dans un son, mm-hmm. et voilà, je mets mes capacités vocales en place et après, ils vont me dire si ça plaît ou pas.
0: D'accord. Et quel style de chanson vous chantez en général?
5: Ce que je chante, c'est le pénitencier.
0: Oui, les portes du pénitencier.
5: Ouais.
0: Ouais.
5: Le pénitencier, qu'est-ce qu'il y avait d'autre encore? Diego.
4: Diego,
5: qui est pas mal. Ouais.
0: Black to Black.
5: Oui, Black to Black aussi.
0: Du Winest. Ouais, c'est chouette ça.
5: Ouais.
0: C'est les chansons que vraiment qui plaisent à tout le monde.
5: Oui,
0: c'est un peu divers.
4: On a un grand répertoire, en fait.
0: Un grand répertoire de musique. Alors,
4: oui,
0: ça va de quoi à quoi?
4: C'est-à-dire qu'on a au moins une trentaine de morceaux qu'on a déjà travaillés, 30-40 morceaux, peut-être plus. Hein, pas peut-être avec tous les morceaux qu'on a fait.
1: Ouais, on en a un paquet. Ouais.
4: Et quand on propose un concert, on en sélectionne un certain nombre en fonction un peu de la demande des personnes.
0: Oui.
4: Ou Parfois, malheureusement, notre clavier n'est pas présent parce qu'il a d'autres choses à faire. Donc, on est obligé de s'orienter vers des morceaux qui sont plus guitare.
0: Voilà. Oui, d'accord. Parfait. Donc, est-ce qu'on peut écouter un petit morceau un aperçu de ce que vous chantez ? Voilà, ça serait sympa. Donc, tu avais choisi un morceau, c'est Good Night Moon. On va essayer d'entendre le style de chanson que le public aime entendre.

0: Voilà, donc un petit aperçu de ce que vous chantez et ce que vous jouez. C'est très très joli, je suis sûre que le public apprécie. Alors on va parler maintenant de vos projets actuels. Sur quoi travaillez-vous en ce moment? Y a-t-il de nouveaux morceaux, hein, c'est un peu tout le monde qui répond, un album, des collaborations ou d'autres projets que vous préparez? Jean. Jean.
1: Oh, des morceaux, oui, on en a sous le coude. Maintenant, il faut les présenter au groupe et puis voir si on est capable de les jouer.
0: Mmh. Alors, comment vous organisez pour vos répétitions, pour vous retrouver, alors, pour en discuter?
2: Il y a plusieurs façons. Mmh. On a, comme disait tout à l'heure Gilbert, on peut louer une salle à Limay, enfin, on nous la prête. La salle de Limay, donc on se donne un jour de rendez-vous, mmh, et on descend tous à Limay et on fait une grosse répétition. Mais là, c'est 9h30, 17h30. Voilà, toute la journée.
0: C'est intense.
2: C'est intense et on fait un petit break. On a une cantine. Il y a une cantine. voilà, à midi, on se retrouve tous ensemble pour manger. Voilà, tu vois, il y a ce côté très convivial qui reste, hein, qui est toujours là.
1: Oui. Merci à Maddy.
2: Merci à Maddy. On lui fait un bisou si elle nous écoute.
0: C'est Maddy qui cuisine.
2: C'est Maddy, c'est la femme à Gilbert et qui nous fait tout le temps la cuisine. Maddy, on ne sait même pas comment faire pour la remercier parce qu'elle est tellement.
0: Bah oui, ça doit être drôlement bon.
2: Bien. Ah oui, en plus, elle cuisine super bon.
0: Eh bien, pour la remercier, il faut lui faire un petit concert.
2: Voilà. Bah, elle vient à chaque concert, donc on la remercie à chaque. De toute façon. Voilà, et alors ça c'est une première. Et puis moi j'ai fait un petit studio chez moi. Donc maintenant on répète, là on va répéter samedi après-midi chez moi. Donc j'ai un petit peu insonorisé. Voilà, les voisins ne se plaignent pas.
0: Ouais.
2: Alors la petite anecdote, c'est qu'il y a des gens qui passent. Et puis des fois je suis devant chez moi, puis les gens passent, puis ils me disent tiens, vous jouez pas aujourd'hui. Parce que nous on écoute, hein, on s'arrête, on vous écoute, et c'est bien.

0: Tu vois,
1: Sympa.
0: C'est vraiment super sympa. On a plein de petites anecdotes comme ça. Et puis après, ben voilà, on peut aller dans d'autres endroits. À Pambio, hein, je loue la salle. Parce que là, c'est une location qui est pas très chère, hein, pour la journée, voilà. On arrive toujours à trouver un endroit.
1: Voilà. On peut aussi. Moi, par exemple, si mon jardin il est libre et tout ça, je peux me proposer. Je vous offre mon jardin.
0: Voilà, c'est plutôt dans le cadre d'un concert.
1: Et en dansant, ben, il sera labouré gratuitement.
0: Alors, il y a une chose qu'il faut dire, qu'on n'a pas dit depuis le début, qu'on n'est pas un groupe de bal. C'est-à-dire, on joue pas de la musique pour faire danser les gens. S'il y a des gens qui veulent danser parce qu'ils se sentent entraînés par notre musique, bien, c'est très bien. Mais le but premier, c'est pas de faire danser les gens.
1: Bah oui, c'est pas de la musette.
0: Voilà, c'est un concert, on joue des morceaux, les gens nous écoutent. Et si certains veulent danser quand on a des morceaux un peu enlevés, c'est très bien. Ça arrive très souvent. Oui. Hein. Mais on n'est pas là pour ça. Voilà.
1: D'accord.
2: Il y a des morceaux à danser.
0: Mais parce que ça fait partie du répertoire. Et voilà. Mais là, on voit, on a fait un morceau à Bouillonville. Bon, les gens ils dansent un peu. Il y a un peu de tout. Hein. Mm-hmm. C'est surtout de l'écoute en fait. Mais bon, après, voilà, comme dit. Chacun se sent transporté par ce qu'on est capable d'émettre.
1: Oui,
0: voilà,
1: c'est ça.
0: Il danse ou il danse pas. Hein.
1: Alors, les petits projets, on en parle ?
0: Alors, les petits projets, on en parle ? Oui. Alors là, on a un petit projet, là. On part 4 jours ensemble, les musiciens. On a loué un studio.
1: Pas
0: un studio musical. Hein.
1: Quand tu m'as dit on part 4 jours, je me suis dit ça y est, ils vont dans le désert. T'es dans le désert.
0: Non, non, non.
3: C'est presque ça quand même.
0: Le truc, c'est d'être vraiment en immersion musicale. On va travailler sur les nouveaux morceaux, déjà. Et puis on va travailler sur les anciens, puisqu'on a un concert à Pambio le 10. Mm-hmm. Donc voilà, il faut qu'on prépare ça aussi. Et puis dans les projets, ben, les projets, c'est d'avoir d'autres concerts. Alors nous, on postule un peu pour des dates. Hein, voilà, on attend les retours. Et puis, on peut nous trouver sur un site qui s'appelle Linkband. Et Linkband, c'est un site où sont référencés des orchestres.
1: Oui.
0: Voilà. Alors, c'est plus un site pour les. Ouais, c'est pour les particuliers ou pour les mairies ou pour les collectivités.
1: Ah,
0: ou
1: oui. Quand il y a des animations, voilà, on cherche quelqu'un.
0: Ils peuvent venir nous chercher.
1: D'accord.
0: Et nous également, on peut aller voir ce que les gens ils demandent parce qu'il y a des gens qui font des demandes.
1: D'accord.
0: Donc, on peut postuler suivant ce que nous, on sait faire.
1: Linkband.
0: Linkband, ça s'appelle.
1: D'accord. Voilà. C'est intéressant, ça.
0: Voilà. Et on est sur Facebook. Ben, sur Facebook, il suffit de taper les Saint-Andoux Orchestra.
1: Orchestra.
0: Bah dans les projets, c'est de faire travailler un maximum aussi Alia. Hein, Alia ?
1: Oui. Voilà, pourquoi la faire travailler un maximum ?
0: Bah parce qu'il faut. Alia, elle vient d'arriver en fait. Hein. Ça fait pas longtemps qu'elle est là. Il y a encore. En plus, ce qui est bien, c'est qu'on évolue tous ensemble.
1: Tu es bien dans ton élément, Alia ?
4: Oui.
1: T'as l'impression d'être à ta place.
4: Je me sens.
1: Tu regrettes pas d'avoir accepté ?
4: Ah, pas du tout.
1: Oui.
4: Bien au contraire.
1: C'est superbe.
0: Et dans les projets, alors moi j'ai un projet.
1: T'as le droit de le dire. Hein.
0: Ouais,
1: tu as le droit de garder le secret, mais tu as le droit de le dire aussi.
0: Je ne suis pas trop au courant de ça encore.
1: Ah,
0: mais,
1: tu peux nous mettre juste un peu l'eau à la bouche.
0: Alors je ne vais pas leur dire parce que.
1: Est-ce qu'ils sont au courant ? Est-ce que les collègues sont au courant ?
0: C'est une première en fait. Je ne l'ai pas dit, mais j'ai un beau projet pour eux là.
1: Ouh là là là là.
0: Et
1: ils sont pâles.
0: Et ils vont pas dire non.
1: C'est vrai ?
0: Au contraire.
1: Ils n'ont pas intérêt à dire non ou ils ne vont pas dire non ?
0: Ah non, mais ça c'est leur choix, mais je pense que quand je leur présenterai le projet, ils vont pas dire non.
1: D'accord.
0: Voilà, bon, ça, c'est un...
1: On en reparlera peut-être après, si tu veux.
3: Voilà. International.
1: Ouais ?
0: Non, mais c'est un aboutissement de quelque chose et je pense que c'est vachement bien. Ouais.
1: Ah,
0: donc, voilà.
1: Si tu le penses.
0: On va voir, mais il faut encore attendre un peu.
1: Oui.
0: Mais je pense que... On va y arriver. Voilà. Après, bah, dans les projets, là, on arrive quand même fin de saison, octobre, novembre. Bon, on va travailler pendant tous ces mois-là. Là. Mm-hmm. Et puis après, bah, y a Noël qui arrive.
1: Il y a les fêtes.
0: Nous, on ne fera pas les chants de Noël.
3: On en a une en mars.
0: À
3: Médière.
0: On va jouer à Médière, à la Brocante. On a été sollicité pour jouer là.
1: Et sur la place du Rock, au marché de Noël, non ?
0: Bah non, parce que c'est pas de la musique. C'est pas de la musique de Noël en fait. Hein.
1: Oui.
0: Bah après,
1: ça me dérangerait pas.
3: Les instruments n'aiment pas.
1: Ah oui.
0: Après, s'il y en a, les instruments n'aiment pas le froid. Et puis, s'il y en a qui veulent qu'on joue, bah, dans les moments-là, on va pas dire non, mais il faut que ça soit dans une salle. Quoi.
1: Oui, c'est sûr.
0: Concert. Voilà. Et puis, bah, je sais pas, Jean, bah, voilà, nous, on continue l'aventure, hein, on est soudés, hein, comme tu peux le voir.
1: Je vois, oui. Je vois qu'il y a de la bonne humeur, de la bonne entente. Ça fait plaisir.
0: Je crois que tu avais une question pour Elia, me semble, tout à l'heure.
1: J'avais une question pour Elia. Oui, est-ce que tout le monde est gentil avec toi, Elia ? Quand je dis tout le monde, c'est les hommes en général, qui t'accompagnent.
4: Bon, bien sûr.
1: Est-ce qu'ils ne mettent pas la pression ? Est-ce qu'ils sont bienveillants ?
4: Ah oui, oui, oui, non, ils sont bienveillants.
1: Ils sont bienveillants ?
4: Oui, voilà. J'ai énormément de chance d'être avec eux. Je suis leur petit rayon de soleil.
1: Oui, ça se voit.
4: Ouais. De miel aussi, oui. Non, c'est vrai que...
1: C'est mignon, ça.
4: Je suis quelqu'un qui passe son temps des fois à manger, donc je me fais un peu tirer les oreilles dans le groupe, mais non,
1: ah,
4: ça
1: oui,
4: se passe super bien.
1: Ah oui, tu aimes bien le sucré ?
4: Oui.
1: D'accord.
4: Mais non.
2: C'est mon rôle. Comme je suis un ancien médecin, je surveille sa diététique.
1: Ah, c'est bien ça. Alors, les conseils diététiques avec Gilbert, tu peux lui donner le micro.
0: Bah, il est médecin, hein, il peut. Hein.
1: Ah, il est médecin. Alors, cher docteur Gilbert, qu'est-ce qu'il faut manger quand on est en répétition pour qu'on se sente bien et qu'on puisse chanter aisément ?
2: Alors, à mon avis, il faut plutôt pas manger quelque chose de trop, comme on dit, roboratif, c'est-à-dire pas se remplir l'estomac complètement, parce qu'on va avoir tendance à dormir pendant la digestion.
1: Oui.
2: Et il faut donc manger léger, un repas léger, un petit peu avant le début des répétitions. Et puis, au cours des répétitions, on peut prendre une petite collation.
1: Du vin ?
2: Ah non.
1: Justement, oui.
2: Non, on ne prend pas de boisson alcoolisée.
1: Après, voilà.
2: C'est après. Non, mais voilà.
1: C'est au moment de la récompense, quand c'est fini. Ouais. C'est chouette.
0: Après, bon, Elia, elle est arrivée dans notre groupe. Après, tu as dû connaître, on avait Coco qui était avec nous.
1: Oui, oui, je la connais
0: qui
1: bien.
0: Qui était avec Stéphane, voilà, aussi une très bonne chanteuse.
2: C'était très bien.
0: On s'était attaché à elle.
1: Vous êtes partis en bon terme.
0: Ah bah, oui, non, mais on avait été prévenus que, voilà, qu'elle ne resterait pas.
2: Elle a assuré la transition de façon tout à fait agréable.
0: Ouais.
2: Elle a fait tout pour que tout se passe bien. Voilà.
1: Oh, oui.
2: Elle a assuré la transition très, très bien. Et. C'était adorable. Et elle a un peu coaché Elia au début pour lui montrer les morceaux.
1: C'est chouette.
2: Elle a, bon, comme on dit, elle a passé
5: le témoin
2: ou le relais d'une façon.
1: Alors toi aussi, tu as connu Coco.
5: Ah oui.
1: Ça t'a pas fait bizarre de changer de chanteuse ? Tu es quand même content.
0: Si,
1: y a
0: je
1: pas
0: crois
1: de
0: que ça a dû lui faire bizarre.
5: Oui, un peu quand même. Oui.
1: Ouais. Si. Quand on est habitué à quelqu'un, ouais. C'est vrai que ça fait drôle.
0: J'ai senti un peu au début parce que quand il est arrivé, c'est quand tu quittes quelqu'un comme ça, que
5: tu crées des liens. De
0: tu crées des liens, des vrais liens.
1: C'est vrai.
0: Ouais.
1: Chacun sa personnalité, c'est bien, on va redécouvrir une autre personnalité, une autre façon de chanter, une autre façon de voir les choses.
0: Mais Elia a su être présente, tu vois, elle a su être présente avec nous, elle a su être là.
1: Oui.
0: Et ça, je le remercie hein, aussi. Bon, des fois, elle est en retard, on lui dit. Mais bon, c'est pas grave, ça fait partie de sa personnalité.
1: Oui, c'est pas moi qui irai critiquer.
0: Mais Elia, autant qu'on lui a apporté quelque chose, autant qu'elle nous a aussi apporté quelque chose.
1: Oui.
0: Parce que c'est quelqu'un de très gentil. Vraiment.
1: Douce. Ça se voit.
0: Douce, elle est gentille, elle est compréhensive. Parce qu'avec nous, il faut être compréhensif.
1: Oui.
0: Parce qu'on est plus jeune. Je veux dire, on n'est pas vieux, mais on a plus facile à dire les choses. Plus facile à dire les choses, elle l'accepte assez facilement. Et puis elle a compris que de toute façon, elle a beaucoup d'humour. Et puis on est là pour se faire tous plaisir ensemble.
1: Bah oui.
0: Donc du coup, ça roule. Quoi.
1: Ça roule. Ça
0: musicalement
1: se voit.
0: Parlant, il n'y a rien à dire. On est bien.
1: En
0: et
1: harmonie.
0: Voilà, et puis elle sait qu'Elia, si elle a besoin de quoi que ce soit, qu'elle, même en dehors du fait qu'on soit... Moi, si elle me dit, tiens, demain, j'ai besoin de ça, qu'il faut que tu m'emmènes, je l'emmène. Quoi. Voilà,
1: comme c'est gentil.
0: On ne se pose pas de questions.
1: Et aussi, si je te demande demain, si
0: oui,
1: tu peux m'emmener.
0: Oui, bien sûr. Non, nous, on est comme ça.
1: Adorable. Oui, tu vrai. Confirmes ?
4: Oui, je confirme. Oui.
1: Tu es Mussy-Pontaine ?
4: De base, pas du tout.
1: Pas du tout.
4: Mais ça fait maintenant presque 8 ans que j'habite Pont-à-Mousson.
1: Tu t'y plais bien ?
4: Au début, c'était particulier, mais après, j'ai appris avec le temps et franchement, ouais, je m'y plais bien.
1: Ah bah tant mieux, c'est une bonne chose. Mmh. On se sent bien à Pont.
0: Ouais, on est bien.
1: Bah oui. Alors, ce que je voulais vous poser comme question, c'est quel message aimeriez-vous adresser aux personnes qui vous suivent ou qui vont découvrir le groupe ? Quel message aimeriez-vous
0: Je pense qu'on va laisser répondre tout le monde un par un pour voir un peu les
1: différents avis. Jean.
6: Bien, venez nous voir et puis on partagera.
1: Dans la convivialité.
6: Oui, oui, toujours. Oui.
1: C'est important le partage.
6: Ah oui, oui, oui. Oui. Mmh. Oui.
1: C'est vrai, transmettre et puis partager. Et, je veux dire, et puis d'être heureux de voir les autres satisfaits, c'est ça la récompense.
6: Je pense, oui. Hein, oui.
1: C'est vrai. Elia ?
4: Alors pour moi, c'est venez nombreux nous écouter, parce qu'on amène la bonne humeur, la mélodie et plein de bonnes choses en fait.
1: Plein de choses positives.
4: Ouais.
1: Qui vous ressemblent à toutes.
0: Bah moi, je vais. Bon, on est un peu dans le même contexte. Hein. C'est venez nous voir, surtout venez vous faire plaisir, parce que nous, on aime bien, on donne en fait. Mm-hmm. On donne, et puis voilà, on est content d'avoir des sourires en face de nous, on est content d'avoir des gens qui tapent dans les mains.
1: Oui. Et voilà, quand on vient vous voir. Juste une petite remarque, ce n'est pas gratuit. Ou c'est gratuit ?
2: La plupart du temps,
0: c'est... Quand c'est demandé par des communes, voilà, ça c'est eux qui règlent le problème avec nous. Mm-hmm. Mais la plupart du temps, on peut demander au chapeau, des fois ça peut arriver pour des concerts. Voilà, mais après, on n'en veut pas aux gens s'ils ne donnent pas. Hein.
1: Oui.
0: Ça veut pas dire qu'ils ne nous ont pas appréciés. Hein, voilà,
1: ah ben
0: les
1: non.
0: temps sont durs, hein, on est bien d'accord.
1: Oui,
0: hein.
1: C'est vrai.
0: Mais voilà, on n'est pas... On ne fait pas payer notre prix d'entrée. Par exemple, vous venez à Pembio au concert le 10, il n'y a pas de prix d'entrée, mais il y aura peut-être un chapeau. Voilà, c'est tout.
1: Ah ben c'est...
0: Donnez ou donnez pas. Voilà.
1: Ben oui. Venez comme vous êtes.
0: Voilà. Venez comme vous êtes.
1: Merci Gérald.
2: Alors moi personnellement, je pense qu'il faut qu'on travaille encore beaucoup pour améliorer notre prestation pour notre public, et il faut qu'on sélectionne bien les morceaux qu'on propose au public. Alors au début, on avait eu une idée qui était bonne, je crois. On avait mis un cahier et à la fin du concert, on avait demandé aux gens « qu'est-ce que vous souhaiteriez qu'on joue ?» Et les gens ont rempli le cahier et on a sélectionné des morceaux là-dedans. Je pense qu'il faudrait qu'on recommence expérience-là, parce qu'on
1: s'adapte
2: au public.
1: C'est une belle expérience, tout à fait. Ah. C'est bien Gilbert de dire ça, parce que justement, je voulais rebondir sur une question que je ne vous ai pas posée. Est-ce que ça arrive au public de vous mettre des petits mots ? Est-ce que vous faites ce genre de jeu ? On vous met ça dans une corbeille, et puis vous regardez ça, à l'entracte, vous concertez, et puis vous êtes capable de le jouer. Ou alors, il faut se préparer avant,
2: parce qu'on ne peut pas tout jouer. Il faut se préparer avant. Figurez-vous que les Rolling Stones ont fait ça.
1: Ouais.
2: Et ils ont mis en ligne un site. Il y avait 200 morceaux et les gens devaient choisir.
1: Ah.
2: Et au concert suivant, ils jouaient ce que les gens avaient choisi. Ils ont fait ça l'année dernière, il y a 2 ans. Hein. Donc, moi, alors par contre, on n'est pas capable de jouer comme le font certains pianistes de bar qui sont très doués,
1: oui.
2: Un morceau juste à la demande.
1: Ah oui.
2: C'est presque impossible. Ou alors, ça sera massacré. Quoi,
1: oui, hein, oui, oui. Faire des trucs, oui, vous avez besoin de répétition.
6: Bien sûr. Il y a de la préparation.
2: Il y a de la préparation,
6: façon,
2: sinon.
6: C'est obligatoire.
1: Oui, bien oui.
6: Pour nous, oui.
1: C'est bien sûr. Peut-être que dans quelques mois ou quelques années, ça sera,
6: ouais.
1: Ça sera plus nécessaire.
0: On s'est déjà quand même essayé à quelques essais.
1: Mm-hmm.
0: On a fait il y a pas longtemps, on s'amusait à jouer c'était du Hôtel California, tu vois. On l'avait jamais fait. Eagles. Ouais. Elia était là. Tu la connais en plus, toi, hein, c'est ça.
4: Ouais, ouais, ouais, ça va.
0: On l'a fait, mais on a pas si mal. On l'avait
1: ah
0: jamais
1: ouais
0: fait. On n'avait pas si mal. Voilà.
1: Ah ouais.
0: Donc c'est comme une des prochaines sûrement qu'on va travailler. Pour présenter au public celle-là.
6: Il y a juste une petite partie solo à travailler.
2: Les Eagles le jouaient avec 3 guitaristes différents.
1: Ah ouais,
0: on fera des arrangements, c'est pas grave. Ouais.
1: Et on se rappelle de cette musique, c'est quand même une musique incroyable. Hein.
2: Ah bah celle-là, oui. C'est un très grand.
6: Ah voilà. Culte.

0: Eh bien, superbe chanson. On aurait voulu que ça dure plus longtemps, mais bon, il y a un moment donné, il faut que les bonnes choses s'arrêtent. Hélas, on est en direct sur Radioactivité. C'était Eagles, bien évidemment. Tout le monde a reconnu ce magnifique extrait. Voilà, donc nous, on va continuer en beauté, en rappelant eh bien, le prochain concert déjà que vous avez organisé ici à Pont-à-Mousson. Et puis aussi, comment on peut vous retrouver sur les réseaux? Ça serait sympa.
1: Alors, le prochain concert, c'est le 10 octobre à Pape Bio. Donc, pour ceux qui connaissent ou ceux qui ne connaissent pas, ben, c'est 7 rue du 26e BCP à Pont-à-Mousson. Voilà, c'est à partir de 20h. Donc, venez un peu avant parce que je crois qu'il y aura, une restauration, buvette.
0: Sympa.
1: Enfin, surtout une buvette, on va dire. Voilà, et puis après, si vous voulez nous retrouver, ben, vous pouvez aller sur Facebook, vous regardez, vous tapez simplement les Saint-Andrew Orchestra. Andrew, c'est D-R-E-W.
0: Oui.
1: Orchestra. Et là, vous trouverez tous les renseignements qu'il faut, mais je vais vous redonner le numéro de téléphone pour nous contacter, c'est le 06 09 58 81 03.
0: Parfait. Voilà. Et on pourra retrouver l'intégralité de cette interview sur la chaîne YouTube de Radioactivité, et puis éventuellement la vôtre, si vous en avez une.
1: Mais je pense que les gens, on est référencés, je ne sais plus, je n'ai pas compté, mais ça doit être plus d'une quarantaine de sites.
0: D'accord.
1: Que ce soit musicaux ou les sites sur la région, ça c'est les mairies. Mm-hmm. Toutes les mairies de la région ont reçu un mail avec notre carte.
0: Mais ce qu'il faut retenir, voilà, c'est Linkband.
1: Linkband.
0: Ça aussi, ouais. C'est
1: Linkband, c'est vraiment l'outil utile quand vous voulez retrouver un orchestre comme le nôtre et puis nous solliciter, parce que vous avez tout dedans. Ce qu'on y fait, ce qu'on y dit. Il y a des vidéos. Et puis il y a un numéro de téléphone pour nous contacter, et il y a aussi des tarifs, parce que on est obligé de référencer des tarifs sur Linkband, autrement on ne peut pas rentrer.
0: Ah d'accord.
1: Et il y a un numéro de sirène également, parce qu'autrement on ne peut pas rentrer non plus.
0: D'accord.
1: Donc voilà, c'est assez sérieux.
0: Oui.
1: Voilà.
2: Et tous vos projets sont les bienvenus.
0: Simplement on fait un tour avant de terminer notre émission, un tour, Gilbert, toi tu parleras, Elia et Jean, de ce que tu as ressenti durant cette émission, et puis comment tu es en général, ton état d'esprit, voilà.
2: Ah ben moi ça me fait énormément plaisir. Ce groupe, c'est comme toute proportion gardée, c'est comme une famille.
0: Oui.
2: Hein, on se téléphone quasiment tous les jours, on monte des projets, on a des concerts qui arrivent, on a un peu de stress avant les concerts, on se réveille la nuit en disant je sais plus les notes de tel truc, on se jette sur la guitare, mais si je les savais, voilà, c'est comme ça. Moi, je suis donc avec des gens qui sont plus jeunes que moi, mais j'ai pas l'impression qu'il y ait une différence d'esprit, sauf dans les goûts musicaux un peu, mais on a chacun les nôtres.
0: Oui. Voilà. C'est ça qui est important, c'est ça qui fait de belles rencontres.
1: Alors moi, je vais rectifier les goûts musicaux de Gilbert. J'ai les mêmes goûts musicaux que lui, parce que moi, j'ai fait beaucoup de blues et de jazz, et j'adore ça. Et d'ailleurs, les matins, moi, quand je me lève, la première chose que je fais, je mets du blues. Parce que j'aime bien écouter ça, tu vois, Gilbert. Mais effectivement, on est obligé de... je veux dire, on ne veut pas jouer que du blues pour avoir que des gens qui viendront écouter du blues.
0: T'aimes bien Michel Jonas ?
1: Voilà. Pop rock, bien sûr.
0: Joueur de blues.
2: Il ne faut pas que ça soit restrictif.
0: Oui.
1: Il
0: ne
1: faut pas que ça soit restrictif. Il faut... Voilà. Alors, on parlait de quoi, en fait ? On disait quoi, à la base ?
0: Ton état d'esprit. Comment tu te sens ?
1: Alors, moi, je me sens très bien. Je me suis même mis une balle dans le pied cette semaine, et je m'en suis rendu compte. J'ai dit aux musiciens, à la fin du concert de Bouillonville, je leur envoyais un message en disant, bon, cette semaine, on reste tranquille, on se repose, du coup, j'en peux plus, il faut que je répète. Je me suis dit, mais pourquoi je leur ai dit ça? J'avais envie, cette semaine, j'ai pas arrêté de jouer, quoi. Je veux dire, j'ai même ça, j'arrive pas à ne pas arrêter de jouer, donc...
2: Ah, mais c'est comme ça. Personnellement, moi, je regarde une série sur Netflix, et j'ai ma guitare acoustique à la main, et je fais des gammes en...
0: C'est vrai?
2: Ben oui.
0: Ah, c'est fou ça, la musique dans la peau.
2: Ah oui, complètement.
1: Donc j'ai un très bon état d'esprit pour l'avenir aussi, parce que je me dis que ça part bien, on travaille beaucoup, on se fait plaisir, surtout on se fait plaisir.
0: Oui.
1: Voilà, on est content de se retrouver.
0: Oui. Moi, et la famille n'est pas impactée? la famille en général.
1: La vie, ah bah si, parce que ça tourne autour quand même. Ouais. Moi j'ai ma femme.
0: Elle en a pas marre.
1: Elle vit un peu à travers ça. Oh non, elle aime bien. Ah. Bah des fois elle descend au studio en bas, elle descend et.
0: Elle t'a dit, ah là j'ai entendu une fausse note.
1: Ah, elle aime bien. Ah non, elle aime bien. Elle aime
0: bah tant
1: bien.
0: Mieux, tant mieux.
1: Elle aime bien. Voilà, non,
0: mais t'as une femme cool aussi.
1: Oui, elle est cool. Hein. Ah. Elle vaut mieux. Hein.
3: Bah ouais. Il vaut mieux qu'elle soit cool. Ouais.
1: Il vaut mieux qu'elle soit cool. Donc du coup, on passe des super moments. Voilà. L'état d'esprit pour l'avenir est très très bon.
0: Alors, on passe le micro à notre charmante chanteuse.
4: Oui.
0: Oui.
4: Bah, moi, mon état d'esprit, c'est... Bah, je me sens bien, en fait, parce que je suis dans un groupe qui m'apporte beaucoup, qui me fait dépasser mes propres limites, qui me donne à chaque fois des défis, et je suis avec
0: ça.
4: Plaisir oui. De les mettre en pratique.
0: Ça booste.
4: Ouais, c'est ça. Et non, c'est hyper génial, en fait. Ouais, ouais. L'avenir est... Et propice à l'avancement.
0: Ah, ça fait plaisir.
4: Que du bonheur, en fait.
0: Que du bonheur, ah ouais. Ben, ça fait plaisir, tant mieux.
3: En résumé, c'est ça, oui, que du bonheur. En plus, il fait beau. Je ne sais pas si vous voyez à l'extérieur.
0: Ah oui, on a une saison incroyable. Oui.
3: Et puis.
0: C'est l'automne indien.
3: On vit. Mmh. On vit.
0: L'automne ça fait plaisir.
2: Et plus joli que l'été indien.
0: C'est vrai ça? Ah, faut le redire ça.
1: Il est poète.
0: Attends, Gilbert, redis-le. C'est une phrase qu'on doit retenir.
2: Ah, l'automne lorrain est plus joli que l'été indien.
0: Ah, ça c'est une superbe phrase. Une belle phrase de conclusion. Alors, en un mot, Gérald, la musique, c'est quoi? Qu'est-ce que ça apporte la musique?
1: Alors, la musique, ça apporte.
0: Un petit mot philo, allez.
1: Alors, je vais pas être philosophe. La musique, ça apporte de la joie, ça apporte de la bonne humeur, ça permet de faire plein de projets, ça permet de connaître des gens.
0: Oui.
1: Ça permet de voir des gens, ça permet de faire
0: s'évader.
1: Des découvertes, de beaucoup de découvertes, de nouveaux morceaux. Des découvertes sur soi-même également.
0: Mmh, c'est vrai.
1: À travers la musique. Et la découverte des autres aussi à travers la musique. Moi, j'ai découvert Jean, Gilbert, Elia, Eric, voilà, on les a, Yana, voilà, on les a découverts. Et puis,
0: oui.
1: Voilà. Moi, je pense que la musique, c'est universel. On dit toujours que la musique est universelle, et c'est vrai. Et aujourd'hui, moi, comme je suis là, je pourrais pas vivre sans, en fait.
0: Voilà. Oui.
1: Je peux pas. C'est vraiment pas une drogue, mais...
0: Presque.
3: C'est une drogue.
1: Alors, c'est une drogue.
0: Jean, il a dit que c'était une drogue.
1: Mais
0: attends,
1: c'est
0: on
1: la
0: a
1: meilleure.
0: Un docteur, là.
1: Mais c'est la meilleure des drogues, je pense.
0: C'est vrai.
1: Ouais.
0: Eh ben, voilà. Tout le monde a dit son petit mot, ça fait plaisir. Donc, un grand merci à vous tous d'être venus, d'avoir
1: merci
0: partagé.
1: Merci à toi, de nous avoir reçus.
0: Ben oui, merci d'avoir partagé votre passion, votre musique et vos projets avec nous. C'était vraiment un plaisir de faire connaissance avec tout le groupe et de permettre à nos auditeurs de découvrir un peu mieux votre univers. Eh bien, je vous souhaite beaucoup de beaux projets, de belles rencontres et surtout beaucoup de plaisir sur scène. Et bien sûr, je vous donne rendez-vous très prochainement pour découvrir ou redécouvrir le groupe en spectacle. Pourquoi pas? Ça serait sympa.
1: Ah oui, bien sûr.
0: Voilà, de le faire. Donc, à bientôt sur notre antenne. Et comme tu disais tout à l'heure, tu ne voulais pas faire le philosophe. Moi, je vais le faire, mais je répète simplement ce qui est poétique de Platon. La musique donne une âme à nos cœurs et des ailes à la pensée.
1: Exactement, tu
0: c'est
1: l'as très bien
0: bon.
1: Dit.
0: Eh bien, merci infiniment pour votre présence. Et puis, on se dit à bientôt. Et on se donne rendez-vous chez Pam Bio le
1: 10 octobre.
0: Voilà.
1: Voilà.
0: À partir
1: de 20h.
0: Voilà. Merci.
1: Venez,
0: à bientôt.
1: N'hésitez pas.
4: Merci.
1: À bientôt. Merci, Bulle.

0: Il est 16h01 sur Radioactivité. Nous allons poursuivre avec les vendredis juridiques avec Léa Didier. Je vous rappelle que je la reçois tous les vendredis pour une émission juridique sur les arnaques, comment les éviter, comment éviter ces pièges dus à la consommation. Donc on écoute tout de suite Léa Didier sur le 96.5, les vendredis juridiques. 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Comme chaque vendredi, vous êtes à l'écoute de Radioactivité dans votre rendez-vous hebdomadaire, les vendredis juridiques. Nous recevons, comme toujours, Léa Didier, juriste à ADC France, association de défense des consommateurs. ADC France est là pour défendre vos droits, vous fournir des conseils juridiques gratuits et pour vous accompagner dans la résolution de vos litiges, qu'il s'agisse d'énergie, d'achat, d'assurance, de banque, de téléphonie, d'automobile, de voyage ou encore de logement. Pour celles et ceux qui habitent dans la région, je vous rappelle qu'il y a une antenne présente à Pont-à-Mousson et vous pouvez bien sûr vous y rendre sur rendez-vous. Bonjour Léa.
1: Bonjour Bulle.
0: Ça va bien ?
1: Très bien et vous ?
0: Ça va, merci. Alors en ce mois de septembre, eh bien une petite information concernant les timbres, ça fait toujours plaisir, parce qu'il y a beaucoup de collectionneurs de timbres aussi.
1: Oui, c'est vrai.
0: Mais on s'en sert encore beaucoup,
1: des timbres. On s'en sert beaucoup et le prix n'arrête pas d'augmenter.
0: Ah, eh bien, on va savoir tout de suite ce que vous avez à nous dire.
1: Alors, je ne sais pas si vous utilisez des timbres à imprimer, mais leur utilisation va être modifiée. Les timbres imprimés achetés via le service Mon Timbre en ligne ont désormais une durée de validité de 6 mois comptée de leur date d'achat. Cette date de validité de 6 mois s'applique sur les timbres achetés à partir du 16 septembre 2026. Les timbres à imprimer achetés avant la mise en place de la durée de validité restent utilisables pendant une période transitoire. Ils peuvent être utilisés pendant 6 mois jusqu'au 16 mars 2027. Passé cette date, ils ne pourront plus être utilisés, ni échangés, ni remboursés. Alors, pour connaître la date limite de validité de votre timbre, je précise, c'est uniquement les timbres à imprimer.
0: Oui.
1: Sachez que pour ceux achetés après la mise en place le 16 septembre 2026, elle est indiquée directement sur le timbre à imprimer. La date prise en compte est celle de l'utilisation du timbre, dépôt de l'envoi dans le réseau postal.
0: Oui.
1: Alors, pourquoi tout ça ? Eh bien, la Poste indique sur son site que cette évolution met le service Mon Timbre en ligne en cohérence avec vos usages et garantit un traitement plus fiable de vos envois. Elle permet de disposer d'une règle simple identique pour tous les clients. Je ne vois pas en quoi c'est une amélioration, mais...
0: Oui, c'est ça.
1: Parce que les autres timbres n'ont pas de durée de validité, donc...
0: Oui, c'est ça.
1: C'est très...
0: C'est pas très logique.
1: Pas très logique.
0: Non.
1: Alors, attention, il ne faut pas confondre avec les timbres numériques.
0: Ah, il y a encore les timbres numériques.
1: Oui. Donc le timbre numérique, c'est un code à 8 caractères et à usage unique que vous obtenez en téléchargeant l'application La Poste. Plus besoin d'attendre un timbre physique pour affranchir votre courrier. Une fois généré, vous devez le recopier au stylo noir ou bleu en haut à droite de votre courrier. On ne vous demande pas de faire un dessin. Vous répercutez le code que vous recevez. Vous disposez de 8 jours après votre achat pour utiliser votre timbre numérique. Il concerne seulement les courriers de moins de 20 grammes en France métropolitaine, Corse comprise et en Outre-mer. Enfin, pour les curieux et les collectionneurs, sachez qu'il existe des timbres NFT, Non-Fungible Token. Ce sont des timbres physiques auxquels sont associés leurs jumeaux numériques ou NFT, garantissant propriété et authenticité. Pour une expérience visuelle enrichie, chaque NF timbre propose une animation numérique qui donne vie au timbre.
0: Ah ben ça, je ne le savais pas.
1: Alors là,
0: c'est la première fois que j'en entends parler. C'est intéressant comme information, c'est sûr. Je ne savais même pas qu'il y avait des timbres numériques.
1: Bah moi non plus.
0: Et je n'ai jamais imprimé non plus de timbres.
1: Bah, j'ai jamais testé. C'est vrai que moi, je suis un peu à l'ancienne. J'aime bien.
0: Sûrement.
1: Oui, c'est les mêmes tarifs postaux. Oui.
0: Alors moi, je préfère aller à la poste, demander mon petit carnet de timbres. Je choisis. Des beaux modèles, s'il y en a. Et puis, ça me convient bien, moi. Je suis encore assez à l'ancienne.
1: Et si vous voulez payer un peu moins cher, il y a les timbres verts, qui sont un peu plus lents en théorie,
0: oui.
1: Mais voilà, qui sont un petit peu moins chers.
0: D'accord.
1: Mais moins beaux.
0: C'est vrai. Exactement. Alors, nous avons une question maintenant, Léa. J'ai signé un devis le 2 juillet 2026 pour l'achat et l'installation d'une climatisation. La pose a eu lieu le 17 août dernier. Or, j'ai appris qu'un arrêté du 13 juillet 2026 avait fait passer le taux de TVA sur ce produit à 5,5%. J'ai donc contacté mon vendeur pour obtenir cette remise, mais il refuse de me l'accorder. Pouvez-vous m'aider ?
1: Alors, il y a bien effectivement un arrêté qui a fait baisser la TVA à 5,5 sur les pompes à chaleur RR qui sont familièrement appelées clim. Il y a des critères à respecter. Ce sont les appareils dont la puissance est inférieure ou égale à 12 kW qui doivent afficher une classe d'efficacité énergétique supérieure ou égale à A+, dans le cas d'une PAC multi-split, c'est-à-dire avec plusieurs unités intérieures, et A++ dans le cas d'une PAC monosplit. Les seuils concernent à la fois l'étiquette SCOPE et SER. Le fluide frigorigène utilisé doit respecter les critères environnementaux et la PAC doit pouvoir se piloter à distance. Alors, pour savoir quelle TVA s'applique, il faut regarder la date de la facture, non la date du devis, sa signature, mais vraiment, voilà, la date de la facture. Et oui, pourquoi ? Parce que la TVA, c'est un impôt d'État que le professionnel ne fait que collecter pour le reverser au trésor public. Un devis engage les deux parties sur un prix hors taxe qui, lui, ne peut pas bouger de manière unilatérale. En revanche, le taux de TVA applicable dépend légalement du moment où l'opération est réalisée. Donc c'est la livraison pour un bien ou l'encaissement, la facturation pour un service. Le professionnel a l'obligation légale de facturer le taux en vigueur à cette date précise, ce qui fait mécaniquement varier le montant TTC final. Mais si le devis ou le contrat comporte une clause stipulant expressément que le prix TTC est ferme et définitif, quelles que soient les variations législatives de la fiscalité, le professionnel peut augmenter le prix hors taxe pour maintenir le même prix TTC. Le raisonnement s'applique également en cas de hausse de TVA où le prix ne bougera pas, mais le professionnel absorbera la hausse à ses frais.
0: D'accord.
1: Donc regardez comme d'habitude le document, le bon de commande sur lequel c'est spécifié. Généralement, ça ne s'applique pas. Généralement, c'est écrit le prix s'entend, toute taxe comprise, et en gros, il n'y a pas grand-chose à faire.
0: D'accord.
1: Et en général, on le comprend mieux quand effectivement la TVA augmente. On dit « Oh, moi j'ai signé pour un prix tout compris ». Donc on n'a pas envie que la TVA soit répercutée.
0: Ça, c'est sûr. Alors, on a toutes et tous entendu dernièrement qu'il y avait eu des fuites au niveau des données.
1: Oui.
0: Et avec toutes les arnaques, eh bien, dont on parle actuellement, une auditrice nous dit qu'elle a peur que son nom ait été usurpé et qu'un crédit ait été ouvert à son insu. Comment peut-elle le vérifier, Léa ?
1: Effectivement, toutes les semaines, on apprend qu'il y a un site contenant des données sensibles de milliers d'utilisateurs a été usurpé, comme celui des impôts.
0: Oui.
1: Plus récemment, même Revolut, la banque en ligne, a fait l'objet d'un phishing et a transmis volontairement les coordonnées de certains de ses clients, pensant avoir affaire à une véritable administration. Elle a transmis nom, adresse, numéro de téléphone, date de naissance, passeport ou permis de conduire, selfie de vérification, IBAN, relevé de compte, retrait, historique de transaction.
0: Voilà. Ça fait peur.
1: C'est un beau cadeau qu'elle a fait.
0: Oui.
1: Alors, sachez avant tout qu'une fuite de données ne signifie pas automatiquement une usurpation d'identité. En l'absence de mouvement suspect, l'administration indiquait qu'il n'était pas nécessaire de multiplier les démarches uniquement par précaution. Il faut en revanche bien surveiller vos comptes très régulièrement. Donc, si vous constatez un courrier provenant d'une banque inconnue, une demande de remboursement pour un crédit que vous n'avez jamais souscrit, un prélèvement inconnu, une nouvelle carte bancaire que vous n'avez jamais demandée, un refus de crédit incompréhensible, une notification d'ouverture de compte, un fichage bancaire dont vous ignorez l'origine, alors il faut vérifier. Alors, il n'y a pas de bouton magique « voir tous les crédits ouverts à mon nom ». Il faut consulter plusieurs fichiers, il y en a trois. Le FICOBA, qui est le fichier national des comptes bancaires et assimilés, et il permet de répondre à la question « Quels comptes bancaires sont enregistrés à mon nom en France ?» Il y a le FICP, le fichier national des incidents de remboursement des crédits aux particuliers, qui répond plutôt à « Existe-t-il un incident de remboursement de crédit ou une inscription liée au surendettement sous mon identité ?» Alors, il ne montre pas, du coup, tous les crédits existants. Il y a le FCC, le fichier central des chèques, qui répond notamment à « Existe-t-il sous mon identité un incident concernant des chèques ou certains retraits de cartes ?» Donc, les trois sont complémentaires. Et bien sûr, faut pas hésiter à regarder sur Internet pour plus de précisions ou à revenir vers nous pour qu'on vous redonne les informations.
0: Et si c'est le cas, on a un recours, toujours un recours, même si c'est Revolut.
1: Oui. Oh bah, nous, on s'occupe beaucoup de ça, des usurpations d'identité, effectivement.
0: Oui.
1: Et donc, on a notamment des dossiers où des contrats de crédit ont été souscrits, justement, au nom des consommateurs. Les escrocs, on ne sait pas comment ils récupèrent les données qui font que les consommateurs ont des pompes à chaleur, par exemple. ou des panneaux solaires. Ils savent qu'il y a des crédits affectés, ils appellent les consommateurs en faisant croire qu'ils peuvent bénéficier d'un prêt à taux zéro, par exemple.
0: Ah oui.
1: Et ensuite, ils leur demandent des éléments, des documents, et à partir de là, et en gros, ils arrivent à détourner l'argent sur le dos des consommateurs. Donc ça, nous, on s'en occupe à l'association, on peut vous aider.
0: D'accord. Ah oui, là, il faut vraiment être vigilant. Hein. Alors, toutes les personnes qui ont des comptes Revolut, on va regarder, on va éplucher nos comptes sérieusement.
1: Oui.
0: Bon, bah, écoutez, Léa, je voulais vous demander demain, présence à Pont-à-Mousson. Votre présence sera dans un magasin bien spécifique. Vous pouvez en parler ?
1: Oui, donc demain, je vais faire une permanence spéciale de 10h à 12h au magasin PAM Bio. Voilà, vous pouvez venir pour un cas précis ou venir me poser des questions en droit de la consommation, même sur l'association, si vous voulez un peu plus de précision sur ce qu'on fait.
0: Oui.
1: Ce sera gratuit, je serai là, j'aurai emmené quelques antipacks, notre revue, pour voir un petit peu comment c'est.
0: Vous pouvez aussi donner des conseils si une personne pense qu'elle s'est fait arnaquer.
1: Oui.
0: Elle vous parle de son problème et vous pouvez lui dire si vous pouvez vous en occuper.
1: Voilà, on pourra regarder ensemble. Si besoin, on peut aller s'isoler un petit peu, hein, parce que souvent, il y a des informations personnelles. Donc, on peut aller s'éloigner un petit peu pour aller discuter de ça tranquillement.
0: Mm-hmm.
1: Et puis, moi, je donnerai les premiers conseils.
0: Parfait. Donc, ça sera le 26 septembre à PAM Bio, de 10h à midi, pour répondre aux questions des consommateurs. Léa sera là. Et puis, il y a un autre rendez-vous.
1: Ah oui, c'est chargé cette rentrée.
0: Ah oui, c'est chargé.
1: Le 6 octobre, le samedi suivant, à la médiathèque cette fois-ci, de 10h30 à 12h, médiathèque de Pont-à-Mousson, sur le thème de la sécurité numérique. C'est dans le cadre des tutos de Nico. Donc on va échanger ensemble sur effectivement tous les pièges un petit peu. Donc moi je vais donner des conseils quand on achète en ligne. On va faire un petit tour un peu des arnaques du moment, les spams qui sont reçus. Donc lui va donner des conseils un petit peu plus pratico-pratiques sur les ordinateurs, comment il faut faire attention avec son téléphone, etc. Moi les conseils juridiques et puis ce sera un échange quoi.
0: Oui,
1: je veux dire,
0: oui.
1: C'est gratuit. Donc...
0: C'est pour les adultes.
1: Oui. Et même les ados, ils peuvent venir
0: les ados,
1: aussi.
0: Ouais, voilà. Est-ce qu'on peut parler aussi du timbre numérique, justement, de donner cette information ?
1: Oui, bien sûr.
0: Comme c'est sur le numérique.
1: Ah oui,
0: vous pouvez rebondir sur la première information que vous nous avez donnée sur les timbres.
1: Tout à fait, on pourra en reparler. Donc n'hésitez pas, venez avec vos questions, venez avec vos doutes et puis on essaiera de regarder tout ça ensemble.
0: Parfait. Donc on le rappelle, c'est le 6 octobre, on le redira dans l'agenda, à la médiathèque de Pont-à-Mousson de 10h30 à midi sur le thème de la sécurité numérique. Ça, c'est très très important. Hein. On est tous concernés.
1: Oui. On en a tous les jours des appels.
0: Voilà. Eh bien, merci infiniment pour toutes ces précisions. Et on se dit à très bientôt, Léa.
1: À bientôt.

0: 10.
1: Rendez-nous la justice. Vous retrouvez un nouvel épisode de ADC France, les vendredis juridiques, dès vendredi prochain. Il est 16h14, le temps d'écouter Pomme avec son beau titre Jardin. Et on continuera avec notre recette douceur.

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1: Allez, c'est parti pour notre recette originale, originale à base de pommes et de noix. Voilà, une recette gourmande autour de la chaleur automnale, bien sûr. Alors, un bon gâteau, une douceur croustillante, fondante et parfumée, parfaite pour vous, chers auditeurs. Donc, les ingrédients pour cette douceur aux noix, pommes caramélisées et cœur fondant. Il vous faudra pour à peu près 4 personnes 3 belles pommes, 100 g de cerneau de noix, 2 œufs frais, 70 g de farine, 50 g de sucre roux, 60 g de beurre, un sachet de sucre vanillé, un demi-sachet de levure chimique sans phosphate, une pincée de cannelle, 2 cuillères à soupe de miel, une petite pincée de sel et juste quelques gouttes de jus de citron. Voilà, je pense que vous avez tout ça dans vos placards. Donc pour la petite touche gourmande, hein, vous avez besoin de 4 cuillères à café de fromage blanc ou de mascarpone et quelques noix supplémentaires pour le croquant. Alors, on prépare ensemble, vous êtes prêts? Alors, on commence par les pommes. On épluche et on coupe les pommes en petits dés. On les fait revenir quelques minutes dans une poêle avec une noisette de beurre. Puis on ajoute le miel et une pincée de cannelle. On ajoute quelques gouttes de citron pour que ça ne noircisse pas. Les pommes doivent devenir fondantes et légèrement caramélisées. On prépare maintenant la pâte. On va concasser grossièrement les noix dans un saladier. On fouette les œufs avec le sucre roux et le sucre vanillé. On ajoute le beurre fondu, puis la farine, la levure et la petite pincée de sel. On incorpore la moitié des noix à la préparation. Alors, le petit secret, dans des petits moules individuels, vous allez verser une couche de pâte, vous allez déposer au centre une cuillère de pomme caramélisée, puis recouvrez avec un peu de pâte. Voilà, ça sera un peu le style de fève de la galette des rois. Vous allez parsemer généreusement du reste de noix. Puis vous allez recommencer jusqu'à remplir tous vos petits moules individuels. Puis vous mettez au four. Vous enfournez à 180 degrés pendant environ 20 à 25 minutes. Jusqu'à ce que les douceurs soient joliment dorées. Vous laissez tiédir quelques minutes. Et puis, pour servir, vous déposez sur chaque douceur une petite cuillère de fromage blanc ou de mascarpone, quelques dés de pommes caramélisées et une noix entière. Ça sera très joli, très présentable. Alors, voilà une petite douceur qui met la noix à l'honneur, le moelleux de la pomme, le croquant de la noix, une petite note de miel et de cannelle, une recette simple, chaleureuse, et généreuses comme on les aime en début d'automne. Alors, si vous avez quelques noix dans votre cuisine, surtout ne les laissez pas dormir dans le placard.

0: Faites-en une petite merveille. La noix, c'est un petit trésor dans sa coquille. Il suffit de l'ouvrir pour faire entrer la gourmandise. Voilà donc cette belle recette douceur. J'espère que vous allez la réaliser et puis partager. Bien sûr, c'est toujours ça qui rend la joie et le bonheur de cette recette. Allez, nous on continue en musique avec Calogero sur Radioactivité. Il est 16h25.
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0: Allez, c'est parti pour notre rubrique J'écoute ma ville. Vous le savez, c'est tous les jours à 17h. J'écoute ma ville avec des reportages réalisés par notre équipe. On se retrouve bien évidemment juste après, donc à 17h, dans quelques secondes. Ça sera parti pour notre petit générique de J'écoute ma ville sur Radioactivité. Bonne écoute à vous tous.
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2: Il est l'heure de retrouver votre rubrique J'écoute ma ville sur Radioactivité aujourd'hui. Deux sujets à l'ordre du jour, mais qui sont liés, vous allez le comprendre. D'ici quelques minutes, nous retrouverons Monsieur Lemoine ainsi que Monsieur Charis pour le mapping des 100 ans de l'Office de tourisme les 25 et 26 septembre, donc à partir de ce soir. Et tout de suite, nous retrouvons Monsieur Lemoine seul qui va nous parler de la foire au bœuf à Pont-à-Mousson. On l'écoute tout de suite ensemble sur Radioactivité.
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4: Franck pour Radioactivité, j'ai le plaisir d'être avec Monsieur Henri Lemoine, maire de Pont-à-Mousson. Bonjour.
5: Bonjour Franck, bonjour à toutes et à tous.
4: Comment allez-vous? Vous allez bien?
5: Ça va très bien, avec l'automne, l'été indien qui commence et qui ne nous apporte pas d'eau, c'est un petit peu dommage, mais sinon c'est très agréable d'avoir de belles journées comme ça.
4: Ce week-end, il y a un événement bien particulier, exceptionnellement c'est au mois de septembre.
5: Oui, d'habitude la foire au bœuf a lieu, qu'on appelle une foire au bœuf ou autrement, a lieu fin juin, le dernier week-end de juin. Et cette année, en raison de la canicule, l'association des commerçants avait souhaité la reporter. Et je pense qu'ils ont eu raison d'ailleurs. Et ils avaient proposé que ce soit le dernier week-end du mois de septembre. Et donc cette manifestation aura lieu donc le week-end prochain, sur deux jours. Alors depuis le mois de juin, l'association des commerçants a évolué puisque le bureau a démissionné et aujourd'hui il n'y a plus trop de gouvernance, mais le principe reste le même et c'est la ville qui organise comme on l'a déjà fait par le passé avec une association de commerçants non sédentaires qui de toute façon organisait concrètement cette foire au bœuf. Et donc cette foire au bœuf aura lieu les samedis et dimanche 26 et 27 septembre.
4: Ça reste sous le même concept que les années précédentes concernant ces deux jours?
5: Oui, ça reste tout à fait sous le même concept. Le samedi est la journée des commerçants municipaux. Donc chaque commerçant de la rue Victor Hugo et de la place du Roc peut, et de la rue Maréchal Joff, peut sortir ses biens à vendre. Ils peuvent occuper le domaine public. La rue Victor Hugo sera fermée de 8h jusqu'à 22h samedi. Et donc la rue sera aux commerçants locaux. Et puis le dimanche, c'est ouvert aux commerçants non sédentaires et à celles et ceux qui viennent d'un petit peu partout, comme le déballage Saint-Martin au début du mois de septembre et comme la foire au bœuf les autres années.
4: C'est vrai que ça va représenter de nombreux métiers, j'ai envie de dire, et on aura vraiment de quoi faire toute la journée avec des points de restauration qui seront évidemment prévus sur le temps de midi.
5: Oui, il y aura des points de restauration qui seront organisés par les commerçants locaux, ceux-là. Et puis, il y aura une sécurisation puisque la circulation sera fermée, y compris le dimanche. Et il faut ajouter que cet événement-là se conjugue avec un autre événement qui est les 100 ans de l'Office de tourisme. Et donc, il y aura là aussi une fermeture de la circulation le samedi et le vendredi soir et le samedi soir pour la projection d'un mapping sur la façade de l'hôtel de ville. C'est un mapping qui retrace un petit peu l'activité touristique de Pont-à-Mousson et donc toute la population est invitée à venir à cette manifestation.
4: Voilà, et on en saura un peu plus dans l'interview qui va suivre tout à l'heure avec Bulle, justement, avec ce mapping. Et voilà, c'est vrai que c'est l'occasion de faire des bonnes affaires. C'est aussi peut-être important à rappeler lors de ce week-end.
5: C'est l'occasion de faire de bonnes affaires, c'est l'occasion aussi pour un certain nombre de commerçants de déstocker un tout petit peu et puis de booster un petit peu la fin de saison. Alors il faudra faire attention à la circulation, au stationnement, donc il faut inciter les gens à stationner, les personnes qui viennent en centre-ville, à stationner essentiellement sur la place Saint-Antoine, à stationner sur le parking de la gare, le parking derrière les murs, donc il y a de quoi faire à quelques dizaines de mètres du centre-ville, et d'éviter bien sûr l'hypercentre où il y aura déjà beaucoup de monde et où la circulation et le stationnement seront interdits partiellement.
4: On rappelle que la Foire au Bœuf, c'est tout au long de ce week-end, samedi et dimanche. Merci beaucoup à vous, monsieur le maire, et à très bientôt. Au revoir.
5: Merci et bonne Foire au Bœuf à toutes et à tous.
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0: On poursuit votre numéro de J'écoute ma ville sur Radioactivité avec le deuxième sujet à l'ordre du jour. Tout de suite, nous retrouvons Monsieur Lemoine et Monsieur Charisse pour le mapping des 100 ans de l'Office de tourisme. Aujourd'hui, ce soir, vendredi 25 septembre et demain, samedi 26 septembre.
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2: Radioactivité, J'écoute ma ville. Afin de rappeler un événement qui a toute son importance, les 100 ans de l'Office du tourisme, qui prévoit deux mappings. Je me trouve en présence de M. Henri Lemoine, président de la communauté de communes de Pont-à-Mousson, ainsi que M. Lionel Charisse, maire de Pagny-sur-Moselle, délégué à l'Office du tourisme. Bonjour messieurs. Pour commencer, que représente pour vous ce centenaire de l'Office du tourisme du bassin de Pont-à-Mousson? 100 ans, c'est exceptionnel.
3: Bonjour Bulle, bonjour à toutes et à tous. Effectivement, c'est assez exceptionnel parce qu'on a du mal un petit peu aujourd'hui d'imaginer ce que pouvait être le tourisme il y a 100 ans sur un secteur comme Pont-à-Mousson et qu'est-ce qui a motivé Robert Braun à créer cet office de tourisme en 1925, mais officiellement en 1926. On commençait déjà à avoir du tourisme de guerre parce que au lendemain de la Première Guerre mondiale, après 1918, vous avez un certain nombre de gens qui sont venus combattre ici et qui revenaient seuls ou qui revenaient avec leur famille pour leur montrer là où ils avaient combattu. Et puis, il y avait des familles aussi qui venaient rendre hommage à celles et ceux qui étaient morts sur les champs de bataille ici. Et donc, il y a eu cet afflux de tourisme dans le début des années 20 à ce propos-là. Et il reste un certain nombre de vestiges. Il y avait un certain nombre de pièces qui mentionnaient la Croix des Carmes, la Fontaine du Père Hilarion, et qui étaient vendues dans les commerces pour les gens qui venaient faire un peu de tourisme ici. Et puis l'office de tourisme, c'était également un lieu où on faisait la promotion de la ville, bien sûr, où on essayait de faire une promotion à la fois endogène, c'est-à-dire pour les gens du grand territoire, et puis exogène pour les gens qui venaient d'autres régions. Et ça a permis de faire mieux connaître notre territoire et tous ses charmes. Mais le tourisme a bien changé depuis, avec la voie d'eau, avec le camping-car, avec les voies douces, bien évidemment, le vélo qui a pris un essor important, et puis le tourisme de nature qui aujourd'hui s'est bien développé.
2: La place du Roc est un lieu emblématique, ça tout le monde le sait, de Pont-à-Mousson. Qu'est-ce que ce spectacle va permettre de faire découvrir ou redécouvrir au public et quelle histoire du territoire avez-vous souhaité raconter à travers les images et la musique, M. Charisse?
4: Donc bonjour. L'approche historique et chronologique des 100 dernières années était fondateur et important à faire découvrir à tous les habitants du bassin. Donc nous avons voulu travailler sur un événement fédérateur, intergénérationnel et accessible à tous. C'est un traitement graphique et sonore contemporain. Nous avons voulu aussi remettre en avant les sites remarquables d'aujourd'hui, comme la Géode. Mais voilà, nous avons voulu marquer déjà les lieux emblématiques du bassin, faire découvrir dans un premier temps à tous les habitants.
2: Alors le spectacle a été imaginé par une équipe artistique, est-ce que c'est la même que les autres années?
3: Alors, c'est la même que l'équipe qui a fait le mapping il y a 3 ans maintenant des prémontrés. Jésus Battista et son collègue, et ils connaissent bien la ville, ils connaissent bien les méthodes de mapping, ce sont des gens qui sont expérimentés, et je pense qu'ils ont fait quelque chose de bien en prenant les grands points, comme le rappelait Lionel, les grands points qui aujourd'hui marquent le tourisme dans notre bassin de vie. Bien sûr, il y a les prémontrés qui sont au cœur du dispositif, et puis il y a la butte de Mousson qui est un élément important. Il y a un bâtiment qui a été rénové il y a peu de temps, qui est la chapelle de Notre-Dame-des-Airs à Dieulouard. Il y a beaucoup de lieux, et puis il y a du tourisme vert de promenade. Il y a des belles balades à faire sur Pagny-sur-Moselle, dans la petite Suisse Lorraine. Donc on verra un petit peu tout ça sur ce mapping d'une bonne dizaine de minutes.
2: Parfait, donc les projections auront lieu à partir de 21h jusqu'à 23h, toutes les 30 minutes, j'ai entendu dire. Pourquoi avoir choisi ce format?
3: Parce que déjà, il ne faut pas que ça dure trop longtemps, parce que les gens se lassent un petit peu. Ce qui est intéressant, c'est qu'ils viennent, qu'ils le voient. Éventuellement, s'ils ont envie de revoir quelque chose, ils restent un petit peu. Ça fait fonctionner les terrasses de la place du Roc. Et donc, c'est pas trop long, c'est pas trop court. Je pense que c'est le bon format. Et puis, ça permet de brasser relativement large et de montrer les différentes facettes de ce qu'est le tourisme aujourd'hui sur notre ville.
2: Oui. Alors, au-delà du spectacle, le rôle de l'Office du tourisme joue un rôle justement important dans l'attractivité de Pont-à-Mousson et de son bassin.
3: Ah oui, un office de tourisme, c'est quelque chose d'important. À l'époque, on parlait de syndicat d'initiative, hein, mais c'est quelque chose d'important pour faire la promotion d'un territoire. Et aujourd'hui, on a des outils qui sont très intéressants pour pouvoir faire la promotion d'un territoire, notamment les outils digitaux qui sont de plus en plus utilisés par les personnes qui sont de passage dans un territoire et qui ont envie de voir un petit peu ce que l'on peut y découvrir. Et puis, il ne faut pas oublier que cette année 2026 a été marquée par l'obtention de deux premières étoiles, une pour la ville de Pont-à-Mousson, une pour les Prémontrés, qui sont rentrées au guide Michelin des éléments qu'il faut absolument visiter sur un territoire. Et je crois que c'est le rôle de l'Office de tourisme que de valoriser tous ces atouts pour attirer de plus en plus de personnes.
2: Merci beaucoup. Alors, Monsieur le Président, vous invitez les habitants à s'installer en terrasse ou même sur une couverture, sur les pavés de la place aussi. Alors, il fera beau, ça c'est sûr. Quelle ambiance souhaitez-vous créer autour de ces deux soirées ?
3: Bon, ce que l'on espère, c'est que les gens redécouvrent un tout petit peu leur bassin de vie, leur ville et le bassin de vie d'une façon générale, et puis qu'ils passent un bon moment convivial. En plus, il y aura la foire au bœuf en journée, donc c'est un moment qui doit être convivial et un petit peu festif.
2: Alors, Monsieur Ferry, ce spectacle sur la place du Roc est aussi une belle façon de faire découvrir Pont-à-Mousson autrement. Qu'aimeriez-vous que les visiteurs retiennent de cette expérience et plus largement du bassin de vie Mussy-Pontin ?
4: Bah, tout simplement qu'on est un territoire fantastique, qui a énormément de patrimoine, qui est important, qui donne envie d'y vivre, qui donne envie d'y rester, qui donne envie de le découvrir, de le faire découvrir. On a une chance inouïe sur notre bassin, avec un patrimoine divers et varié, que ce soit nature, que ce soit industriel, que ce soit historique. On a le choix de découvrir selon nos envies, selon nos goûts. Donc voilà, venez, c'est gratuit, venez découvrir ce mapping, vous en serez ravis.
2: Ça c'est sûr, on n'en doute pas. Et après ce centenaire, quelles sont les prochaines ambitions ou les prochains projets pour continuer à faire vivre le patrimoine et le tourisme local, Monsieur le Président ?
3: Alors, l'objectif, c'est d'entretenir le patrimoine aussi, parce qu'il faut bien l'entretenir pour qu'il reste attractif et qu'il soit visité par des gens qui sont de la région ou qui sont de l'extérieur. Et puis, il y a certainement de l'hébergement en plus à créer. On est sur un grand axe nord-sud européen de déplacement, donc il y a encore de la place pour de l'hôtellerie sur Pont-à-Mousson, de l'hôtellerie pour des gens qui se déplacent à vélo, pour des gens qui se déplacent en camping-car ou en voiture, et puis certainement un camping aussi à travailler. On y travaille depuis quelques années, on n'a pas encore réussi, bon, c'était pas forcément l'urgence première, mais je pense que ça serait un équipement important et complémentaire à toute l'offre qu'il y a sur le bassin de vie aujourd'hui, sachant qu'il y a beaucoup de gîtes sur l'ensemble de notre territoire, y compris dans un certain nombre de villages de la communauté de communes.
2: Alors, si vous deviez donner une seule bonne raison aux habitants de venir découvrir ce spectacle vendredi ou samedi soir, quelle serait-elle ?
3: Ça va être envoûtant, vous allez voir.
2: Ben, c'est parfait. Donc, c'est gratuit, Monsieur Charis l'a dit. Merci, Monsieur Lemoine. Merci, Monsieur Lionel Charis, pour ces explications et pour nous avoir présenté ce bon rendez-vous. Deux soirées exceptionnelles autour du centenaire de l'Office du tourisme. Et surtout, rendez-vous le 25 et le 26 septembre sur la place du Roc, dès 21h, pour découvrir ce magnifique son et lumière. À bientôt. Merci, Monsieur le Président.
3: À très bientôt. Merci, Bulle. Au revoir.
2: Merci beaucoup, Monsieur Charis. À bientôt.
4: À bientôt. Au revoir.
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6: Fin de ce J'écoute ma ville. On retrouvera bien sûr un nouveau numéro dès lundi. On poursuit bien sûr en musique. Il fait toujours beau. On est bien sur Radioactivité dans l'univers.

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0: Voilà le moment de passer au programme TV. Chers auditeurs, j'espère que vous avez passé une belle journée en notre compagnie et que vous avez apprécié nos invités, le groupe Orchestra. Donc c'est plus exactement le groupe Saint-Andrew Orchestra que vous pourrez retrouver à Pambio le 10 octobre à 20h et aller les applaudir bien évidemment. Alors, nous allons commencer par la première partie de la soirée. TF1 vous propose à 20h35 du football, la Ligue des Nations, sur le groupe A, première journée, Turquie-France. Donc c'est un inédit et c'est du football en direct. La 2 vous propose à 20h45 la grande veillée des jeunes avec le pape, une émission religieuse, vous l'aurez compris. C'est du direct également. Les secrets du Finistère sur la 3 à 21h10. Le chant des sirènes, une série policière. La Belle au bois dormant, 21h sur la 4, c'est du classique. Lucky Luke sur la 5 à 21h05, le film, la comédie plus exactement. Arnaque sur M6 à 21h10, le pire des trahisons, arnaquées par leurs proches. On continue avec L'homme au cheval blanc. C'est un film dramatique, un inédit, sur Arte, la chaîne 7, à 20h55. Main basse sur les savants d'Hitler, le plan secret français, à 20h58 sur LCP. Un documentaire historique de 62 minutes. Enquête d'action, c'est sur W9, faux, géant et sauvetage impossible. L'élève du Cobou, donc, c'est un film d'animation pour la jeunesse, TMC, la chaîne 10. Et on terminera avec Les Mitchell contre les machines. C'est un film d'animation pour enfants sur Gulli, la chaîne 12 à 21h05. Voilà donc l'essentiel des chaînes de la TNT.
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0: On vous souhaite bien sûr une excellente soirée. Retrouvez tout au long du week-end les playlists, l'agenda des sorties également pour ceux qui n'ont pas eu l'occasion de l'entendre. Vous retrouverez également nos équipes, nos bénévoles sur Radio Activité avec Marc chaque dimanche. En fait, c'est de 14h à 18h tout au long de l'été et de 13h30 à 18h dès l'automne et l'hiver. Voilà, donc de toute façon, Marc sera toujours fidèle au poste avec toujours de belles surprises qui vous attendent. On pense également à notre équipe du matin avec les bénévoles. Alain qui sera là avec l'émission franco-portugaise. Alors ça c'est tôt le matin pour tous ceux qui sont lève-tôt et qui aiment ces musiques colorées, chaleureuses et conviviales. Et juste après, eh bien, il y aura rétroactivité avec Bernadette. Bernadette qui sera là pour prendre vos annonces, vos petites annonces dédicaces et vous faire plaisir et faire plaisir à ceux que vous aimez. Voilà, donc passez de bons moments avec les bénévoles de Radioactivité. Nos playlists sont là aussi si jamais il y avait un contretemps. De toute façon, ne vous inquiétez pas, on est toujours avec vous sur le 96.5. On terminera par la petite touche de spiritualité. Les gens sont plus gentils quand ils sont heureux. Alors, quand quelqu'un n'est pas gentil avec toi, cela a généralement très peu à voir avec toi. Les gens qui se sentent bien avec elles-mêmes ne cherchent pas à rabaisser les autres. Tu n'as pas à le prendre personnellement et tu n'as pas non plus besoin de rester proche de ces personnes-là. Souhaite-leur le meilleur, mais de loin. Voilà, donc on finit toujours par comprendre que la façon dont certaines personnes nous traitent raconte parfois beaucoup plus de choses sur elles que sur nous-mêmes. Alors une personne en paix avec elle-même n'a pas besoin de nous parler mal ou de nous faire sentir que l'on est inférieur ou moins bien. Elle n'a pas besoin de minimiser nos réussites, de critiquer gratuitement. Alors prenez soin de vous et on reste toujours positif, on ne laisse pas l'amertume des autres devenir la nôtre. Voilà, donc on s'éloigne des personnes toxiques et on essaye de rester fort et positif. Prenez soin de vous, on se dit à bientôt. Je vous laisse en compagnie des playlists, chers amis. Merci pour votre fidélité et bon week-end à vous tous.

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